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2: Bonjour à tous et à toutes. Le défi Wind, c'est à la plage des Chalets à Gruissan-Plage du 14 au 16 mai. Chaque année, Gruissan se transforme en théâtre des rêves pour tous ceux qui cherchent à repousser les limites de la glisse. Ces événements ne sont pas juste des compétitions, ils sont une célébration de la liberté et de l'adrénaline. Après le spectacle sur l'eau, rendez-vous à terre pour déambuler entre les stands du village glisse. Au-delà du sport, vous profiterez de nombreuses animations et des soirées musicales au bord de la plage. Alors que vous soyez un rider aguerri ou un spectateur émerveillé, ne manquez pas ce rendez-vous avec l'exceptionnel. Gruissan vous attend pour vivre des moments de pure magie où l'esprit de la glisse souffle plus fort que jamais. Le défi Wind, c'est le plus grand rassemblement mondial de windsurfers. Ici, amateurs et pros partagent la même ligne de départ pour une aventure humaine et sportive hors du commun. Artiste à suivre, c'est à Bugarrache du 14 au 15 mai. Comme chaque année, le festival Artistes à suivre propose en parallèle des expositions une programmation artistique riche et pluridisciplinaire. Tout au long du festival, des artistes du spectacle vivant, poètes, musiciens, danseurs, clowns et chanteurs investiront rues, jardins et places de village. L'heure des assassins, c'est à Carcassonne au théâtre Jalary le 19 mai à 20h30. Après le succès du cercle de Whitechapel et les voyageurs du crime, Julien Lefebvre récidive avec une nouvelle comédie policière riche en rebondissements dont l'action se situe au début du XXe siècle dans l'univers feutré d'un célèbre théâtre londonien. Nuit des musées au musée de l'imprimerie à Limoux le 23 mai de 18h à 22h. Visite sur le thème de la typographie de Gutenberg à nos jours. Démonstration d'impression, explication d'autres styles d'impression comme la lithographie et la gravure taille douce. Pour fêter ses 20 ans, le musée archéologique de Bram vous invite à un voyage dans le temps à l'occasion des journées historiques organisées le samedi 23 et dimanche 24 mai. Tout au long du week-end, le parc des Essarts se transformera en campement gallo-romain et médiéval où ateliers, démonstrations et rencontres feront revivre les gestes et les savoir-faire d'autrefois. C'est un week-end festif, immersif et accessible à tous pour découvrir l'histoire autrement au plus près des collections du musée. Fête de la nature, une clairière, des chênes, un moulin à eau. C'est le 24 mai de 14h30 à 16h30. L'association Le Moulin de la Pommelle organise un atelier d'écriture dans le cadre de la fête de la nature. L'atelier est ouvert à 12 personnes à partir de 16 ans. En parallèle, un atelier libre de dessin pour enfants et jeunes sera à disposition. Une visite du moulin est prévue à partir de 15h30. Une buvette sur place permet de se poser sous les chênes. L'association de danse La Murietta organise un spectacle le 30 mai au théâtre Naloba de Penautier. Tarif unique 15€, gratuit pour les moins de 12 ans. Au programme Bollywood, flamenco, cabaret et guitare flamenco. La 6e édition de la fête de l'environnement sera organisée par la mairie de Bram dans le parc des Essarts le 30 mai dès 10h. Au programme, des animations familiales, des jeux, de la grimpe dans les arbres, un marché bio et artisanal, des ateliers, une conférence animée par Serge Zaka, des démonstrations et des spectacles rythmeront cette journée. La ville de Carcassonne présente l'édition 2026 de la fête du Tour. Animation 100% gratuite, les équipements sont fournis. À 14h, accueil et ouverture des stands, départ de différentes sorties de vélo, animation non-stop, ouverte à tous. Parcours d'initiation vélo encadré par les éducateurs de la ville, sensibilisation à la sécurité routière, atelier initiation et de découverte, atelier réparation et entretien et jeu de loi par Carcavélo, stand associatif et animation. Marché des producteurs de pays, c'est le 27 juin de 9h à 18h à la cité médiévale Place du Prado. Les marchés de producteurs de pays vous garantissent des produits en direct du producteur au consommateur. Ici, pas d'intermédiaire, juste de la qualité, de la fraîcheur et surtout de la convivialité. Réservés exclusivement aux producteurs fermiers et artisans, ces marchés mettent à l'honneur toute la richesse du territoire audois. Un événement proposé par l'association Bienvenue à la ferme, la ville de Carcassonne et la Chambre d'agriculture de l'Aude. Merci de votre attention, c'était votre agenda sur Contact FM Occitanie.
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2: Bonjour à tous et à toutes. Le défi Wind, c'est à la plage des Chalets à Gruissan-Plage du 14 au 16 mai. Chaque année, Gruissan se transforme en théâtre des rêves pour tous ceux qui cherchent à repousser les limites de la glisse. Ces événements ne sont pas juste des compétitions, ils sont une célébration de la liberté et de l'adrénaline. Après le spectacle sur l'eau, rendez-vous à terre pour déambuler entre les stands du village glisse. Au-delà du sport, vous profiterez de nombreuses animations et des soirées musicales au bord de la plage. Alors que vous soyez un rider aguerri ou un spectateur émerveillé, ne manquez pas ce rendez-vous avec l'exceptionnel. Gruissan vous attend pour vivre des moments de pure magie où l'esprit de la glisse souffle plus fort que jamais. Le défi Wind, c'est le plus grand rassemblement mondial de windsurfers. Ici, amateurs et pros partagent la même ligne de départ pour une aventure humaine et sportive hors du commun. Artiste à suivre, c'est à Bugarach du 14 au 15 mai. Comme chaque année, le festival Artiste à suivre propose en parallèle des expositions une programmation artistique riche et pluridisciplinaire. Tout au long du festival, des artistes du spectacle vivant, poètes, musiciens, danseurs, clowns et chanteurs investiront rues, jardins et places de village. L'heure des assassins, c'est à Carcassonne au théâtre Jean Larry le 19 mai à 20h30. Après le succès du cercle de Whitechapel et les voyageurs du crime, Julien Lefebvre récidive avec une nouvelle comédie policière riche en rebondissements dont l'action se situe au début du XXe siècle dans l'univers feutré d'un célèbre théâtre londonien. Nuit des musées au musée de l'imprimerie à Limoux le 23 mai de 18h à 22h. Visite sur le thème de la typographie de Gutenberg à nos jours, démonstration d'impression, explication d'autres styles d'impression comme la lithographie et la gravure taille douce. Pour fêter ses 20 ans, le musée archéologique de Bram vous invite à un voyage dans le temps à l'occasion des journées historiques organisées le samedi 23 et dimanche 24 mai. Tout au long du week-end, le parc des Essarts se transformera en campement gallo-romain et médiéval où ateliers, démonstrations et rencontres feront revivre les gestes et les savoir-faire d'autrefois. C'est un week-end festif, immersif et accessible à tous pour découvrir l'histoire autrement au plus près des collections du musée. Fête de la nature, une clairière, des chênes, un moulin à eau. C'est le 24 mai de 14h30 à 16h30. L'association Le Moulin de la Pommelle organise un atelier d'écriture dans le cadre de la fête de la nature. L'atelier est ouvert à 12 personnes à partir de 16 ans. En parallèle, un atelier libre de dessin pour enfants et jeunes sera à disposition. Une visite du moulin est prévue à partir de 15h30. Une buvette sur place permet de se poser sous les chênes. L'association de danse La Murietta organise un spectacle le 30 mai au théâtre Naloba de Penautier. Tarif unique 15 euros, gratuit pour les moins de 12 ans. Au programme Bollywood, flamenco, cabaret et guitare flamenco. La 6e édition de la fête de l'environnement sera organisée par la mairie de Bram dans le parc des Essarts le 30 mai dès 10h. Au programme, des animations familiales, des jeux, de la grimpe dans les arbres, un marché bio et artisanal, des ateliers, une conférence animée par Serge Zaka, des démonstrations et des spectacles rythmeront cette journée. La ville de Carcassonne présente l'édition 2026 de la fête du Tour. Animation 100% gratuite, les équipements sont fournis. À 14h, accueil et ouverture des stands, départ de différentes sorties de vélo, animation non-stop, ouverte à tous. Parcours d'initiation vélo encadré par les éducateurs de la ville, sensibilisation à la sécurité routière, atelier initiation et de découverte, atelier réparation et entretien et jeux de loi par Carcavélo, stand associatif et animation. Marché des producteurs de pays, c'est le 27 juin de 9h à 18h à la cité médiévale Place du Prado. Les marchés de producteurs de pays vous garantissent des produits en direct, du producteur au consommateur. Ici, pas d'intermédiaire, juste de la qualité, de la fraîcheur et surtout de la convivialité. Réservés exclusivement aux producteurs fermiers et artisans, ces marchés mettent à l'honneur toute la richesse du territoire audois. Un événement proposé par l'association Bienvenue à la ferme, la ville de Carcassonne et la Chambre d'agriculture de l'Aude. Merci de votre attention, c'était votre agenda sur Contact FM Occitanie.
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Bonjour, après l'annonce par Paris et Londres de l'envoi de bâtiments militaires dans la région pour sécuriser le détroit d'Ormuz, l'Iran a averti qu'il répondrait de façon décisive et immédiate en cas de déploiement de navires français et britanniques. Paris n'a jamais envisagé un déploiement militaire naval dans le détroit, mais une mission de sécurisation concertée avec l'Iran, a répondu le président de la République Emmanuel Macron depuis Nairobi au Kenya. L'un des 5 Français qui se trouvait à bord du MV Ondius, foyer d'infection à l'antivirus, a présenté des symptômes dans l'avion qui a ramené les ressortissants en France, a annoncé hier en fin de journée Sébastien Lecornu. Le Premier ministre a ajouté que les 5 passagers ont tout de suite été placés en isolement strict jusqu'à nouvel ordre. Macabre découverte samedi dans le Val d'Oise, un policier municipal est soupçonné d'avoir tué par balle son ex-compagne et leurs 2 enfants de 9 et 13 ans dans une maison de Villers en Artie. Avant de retourner l'arme contre lui, les faits auraient été commis avec son arme de service. Le parquet de Carpentras dans le Vaucluse a ouvert une enquête pour provocation à la haine après la diffusion de l'hymne vichiste Maréchal nous voilà vendredi en marge des commémorations du 8 mai 1945 dans la commune. Le parquet a annoncé avoir ouvert cette enquête de sa propre initiative, n'ayant reçu aucune plainte formalisée à ce jour. Invité de dimension politique, François Hollande a estimé hier que le prochain président de la République devra aller chercher des électeurs au-delà de sa famille politique pour gagner. Après avoir écarté l'idée d'une primaire au-delà du PS, il soutient un élargissement de son parti à Bernard Cazeneuve ou Raphaël Glucksmann pour l'élection. C'est la fin de ce flash. Une très bonne journée à notre écoute.

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1: Bonjour à tous et à toutes. Le défi Wind, c'est à la plage des Chalets à Gruissan-Plage du 14 au 16 mai. Chaque année, Gruissan se transforme en théâtre des rêves pour tous ceux qui cherchent à repousser les limites de la glisse. Ces événements ne sont pas juste des compétitions, ils sont une célébration de la liberté et de l'adrénaline. Après le spectacle sur l'eau, rendez-vous à terre pour déambuler entre les stands du village glisse. Au-delà du sport, vous profiterez de nombreuses animations et des soirées musicales au bord de la plage. Alors que vous soyez un rider aguerri ou un spectateur émerveillé, ne manquez pas ce rendez-vous avec l'exceptionnel. Gruissan vous attend pour vivre des moments de pure magie où l'esprit de la glisse souffle plus fort que jamais. Le défi Wind, c'est le plus grand rassemblement mondial de windsurfers. Ici, amateurs et pros partagent la même ligne de départ pour une aventure humaine et sportive hors du commun. Artiste à suivre, c'est à Bugarach du 14 au 15 mai. Comme chaque année, le festival Artiste à suivre propose en parallèle des expositions une programmation artistique riche et pluridisciplinaire. Tout au long du festival, des artistes du spectacle vivant, poètes, musiciens, danseurs, clowns et chanteurs investiront rues, jardins et places de village. L'heure des assassins, c'est à Carcassonne au théâtre Jalary, le 19 mai à 20h30. Après le succès du cercle de Whitechapel et les voyageurs du crime, Julien Lefebvre récidive avec une nouvelle comédie policière riche en rebondissements dont l'action se situe au début du XXe siècle dans l'univers feutré d'un célèbre théâtre londonien. Nuit des musées au musée de l'imprimerie à Limoux le 23 mai de 18h à 22h. Visite sur le thème de la typographie de Gutenberg à nos jours. Démonstration d'impression, explication d'autres styles d'impression comme la lithographie et la gravure taille douce. Pour fêter ses 20 ans, le musée archéologique de Bram vous invite à un voyage dans le temps à l'occasion des journées historiques organisées le samedi 23 et dimanche 24 mai. Tout au long du week-end, le parc des Essarts se transformera en campement gallo-romain et médiéval où ateliers, démonstrations et rencontres feront revivre les gestes et les savoir-faire d'autrefois. C'est un week-end festif, immersif et accessible à tous pour découvrir l'histoire autrement au plus près des collections du musée. Fête de la nature, une clairière, des chênes, un moulin à eau. C'est le 24 mai de 14h30 à 16h30. L'association Le Moulin de la Pommelle organise un atelier d'écriture dans le cadre de la fête de la nature. L'atelier est ouvert à 12 personnes à partir de 16 ans. En parallèle, un atelier libre de dessin pour enfants et jeunes sera à disposition. Une visite du moulin est prévue à partir de 15h30. Une buvette sur place permet de se poser sous les chênes. L'association de danse La Murietta organise un spectacle le 30 mai au théâtre Naloba de Penautier. Tarif unique 15 euros, gratuit pour les moins de 12 ans. Au programme Bollywood, flamenco, cabaret et guitare flamenco. La 6e édition de la fête de l'environnement sera organisée par la mairie de Bram dans le parc des Essarts le 30 mai dès 10h. Au programme, des animations familiales, des jeux, de la grimpe dans les arbres, un marché bio et artisanal, des ateliers, une conférence animée par Serge Zaka, des démonstrations et des spectacles rythmeront cette journée. La ville de Carcassonne présente l'édition 2026 de la fête du Tour. Animation 100% gratuite, les équipements sont fournis. À 14h, accueil et ouverture des stands, départ de différentes sorties de vélo, animation non-stop, ouverte à tous. Parcours d'initiation vélo encadré par les éducateurs de la ville, sensibilisation à la sécurité routière, atelier initiation et de découverte, atelier réparation et entretien, et jeux de loi par Carcavélo, stand associatif et animation. Marché des producteurs de pays, C'est le 27 juin de 9h à 18h à la cité médiévale Place du Prado. Les marchés de producteurs de pays vous garantissent des produits en direct du producteur au consommateur. Ici, pas d'intermédiaire, juste de la qualité, de la fraîcheur et surtout de la convivialité. Réservés exclusivement aux producteurs fermiers et artisans, ces marchés mettent à l'honneur toute la richesse du territoire audois. Un événement proposé par l'association Bienvenue à la ferme, la ville de Carcassonne et la Chambre d'agriculture de l'Aude. Merci de votre attention, c'était votre agenda sur Contact FM Occitanie.
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Bonjour, après l'annonce par Paris et Londres de l'envoi de bâtiments militaires dans la région pour sécuriser le détroit d'Ormuz, l'Iran a averti qu'il répondrait de façon décisive et immédiate en cas de déploiement de navires français et britanniques. Paris n'a jamais envisagé un déploiement militaire naval dans le détroit, mais une mission de sécurisation concertée avec l'Iran, a répondu le président de la République Emmanuel Macron depuis Nairobi au Kenya. L'un des 5 Français qui se trouvait à bord du MV Ondius, foyer d'infection à l'antivirus, a présenté des symptômes dans l'avion qui a ramené les ressortissants en France, a annoncé hier en fin de journée Sébastien Lecornu. Le Premier ministre a ajouté que les 5 passagers ont tout de suite été placés en isolement strict jusqu'à nouvel ordre. Macabre découverte samedi dans le Val d'Oise, un policier municipal est soupçonné d'avoir tué par balle son ex-compagne et leurs 2 enfants de 9 et 13 ans dans une maison de Villers en Artie. Avant de retourner l'arme contre lui, les faits auraient été commis avec son arme de service. Le parquet de Carpentras dans le Vaucluse a ouvert une enquête pour provocation à la haine après la diffusion de l'hymne vichiste Maréchal nous voilà vendredi en marge des commémorations du 8 mai 1945 dans la commune. Le parquet a annoncé avoir ouvert cette enquête de sa propre initiative, n'ayant reçu aucune plainte formalisée à ce jour. Invité de dimension politique, François Hollande a estimé hier que le prochain président de la République devra aller chercher des électeurs au-delà de sa famille politique pour gagner. Après avoir écarté l'idée d'une primaire au-delà du PS, il soutient un élargissement de son parti à Bernard Cazeneuve ou Raphaël Glucksmann pour l'élection. C'est la fin de ce flash. Une très bonne journée à notre écoute.

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1: Bienvenue dans le MAG de l'environnement. Ici Aurélien Cula pour le parc naturel régional Corbière-Fenouillède. Je me trouve aujourd'hui à Saint-Laurent-de-la-Cabrerisse, où nous avons installé le studio dans une cour aimablement prêtée par la mairie. Nous sommes au plus près du terrain d'investigation d'un de mes trois invités, Loïc Brebson, chargé de mission faune à la Fédération Haute-Claire, qui réalise un inventaire un peu particulier. Bonjour Loïc.
2: Bonjour.
1: Nous sommes accompagnés d'un autre naturaliste, Mathieu Bourgeois, chargé de mission à la Ligue pour la protection des oiseaux. Bonjour Mathieu.
3: Bonjour.
1: Et enfin, à nos côtés, il y a Florine Dulac, chargée de mission Natura 2000 au PNR Corbière-Fenouillède. Bonjour Florine.
4: Bonjour Aurélien.
1: Alors, je l'évoquais en présentant Loïc, nous sommes ici tout près d'une zone d'investigation. Presque une scène de crime, pourrait-on dire, celle du plus gros incendie des 75 dernières années en France. Parti de la commune de Ribaute le 5 août 2025, il a englouti 14 000 hectares d'espaces naturels et cultivés. Au-delà des pertes humaines, je rappelle qu'il y a eu 25 blessés et un décès ici sur la commune de Saint-Laurent-de-la-Cabrerisse, ce sont aussi les habitants non humains de la zone qui ont été impactés. Arbres, oiseaux, insectes, reptiles, petits et grands mammifères, les pertes pour la biodiversité sont considérables. Et il s'agit maintenant de mesurer ces pertes et d'étudier comment la nature reprend ses droits dans cette zone. Et c'est vous, Florine Dulac, qui êtes chargée de cet inventaire pour le parc naturel régional. Alors, avant de nous pencher en détail sur le travail de terrain des naturalistes que vous avez missionné pour ce travail, faisons déjà un point sur les connaissances actuelles. Alors, qu'est-ce qui a brûlé et a priori, quelles sont les espèces les plus touchées ?
4: En termes de milieux naturels qui ont été touchés par l'incendie, on est surtout sur des garrigues et tout ce qui est habitat avec des arbustes qui ont été surtout touchés. Et après, ça va être les forêts de conifères plutôt. Tout ça, ça représente trois quarts de ce qui a brûlé. Faut savoir que le périmètre du parc du coup a été touché et ces sites Natura 2000, donc des sites d'importance pour les espèces qu'ils abritent. Et donc c'est notamment le cas d'un des sites Corbière Orientale qui a été touché à 40% si on inclut tous les feux de 2025 au final. L'idée, ça va être de se rendre compte de la résilience de la biodiversité face à cet incendie. Nous, on veut savoir quelles espèces ont été impactées, quelles espèces vont revenir par rapport à ce qu'on connaît déjà d'avant. Donc on s'intéresse en majorité aux oiseaux puisque c'est le groupe d'espèces inclus dans cette zone d'intérêt. Mais on va aussi regarder d'autres taxons, donc des groupes d'espèces qui sont dans cette biodiversité, comme les reptiles ou les orthoptères. Donc c'est tout ce qui est sauterelles, criquets, grillons, qui peuvent servir de ressources alimentaires aux oiseaux, mais ils ont aussi un intérêt dans l'écosystème en général.
1: Alors comment vous avez choisi les espèces que vous allez compter ?
4: Pour ce qui est des oiseaux, on cible toutes les espèces de la zone incendiée. On va faire plusieurs points d'écoute dans cette zone. Il faut savoir que les espèces qui ont été les plus touchées par l'incendie, ça a été majoritairement des oiseaux qui bénéficient des milieux ouverts, donc des garrigues ou des cultures. Donc ça peut être le cas du bruant ortolan, du pipite rousseline, de l'alouette lulu. Et donc ces espèces-là, on va être tout à fait attentif à les entendre. C'est aussi le cas d'espèces nicheuses sur le site. Ça peut être des rapaces, comme l'aigle royal, le busard cendré. Donc ces espèces-là, on va faire en sorte de pouvoir les observer et les entendre. Donc on va pouvoir adapter la période du terrain par rapport à ce qu'on sait sur leur période de sortie et d'activité.
1: Et alors, pourquoi pas avoir, par exemple, fait un suivi sur les mammifères ? Vous êtes axé sur les oiseaux, les reptiles, c'est ça, et certains insectes.
4: En fait, ça s'est justifié par cet intérêt justement de ce site Natura 2000 qui est classé pour les oiseaux et qui a une liste d'espèces d'une trentaine d'oiseaux. Les financements Natura 2000 auxquels le parc bénéficie, il faut se justifier par rapport à ces oiseaux. Donc on va avoir un regard ciblé sur ces espèces-là, mais c'est pour ça qu'on a voulu rajouter aussi d'autres taxons, comme les reptiles, les orthoptères, en justifiant le fait que c'était de la ressource alimentaire aux oiseaux. Mais ça nous permet d'étudier aussi ces espèces qui sont très importantes à prendre en compte.
1: Alors c'est quoi les espèces un peu prioritaires, un peu les stars du territoire qui ont pu être impactées par cet incendie qu'on va aller observer de plus près, qui justifie aussi ces territoires Natura 2000?
4: On a pas mal d'espèces. En fait, les corbières sont réputées pour leurs rapaces en grande partie. On va avoir effectivement l'aigle royal, comme j'avais pu citer avant, le circaète Jean Leblanc, qui est justement inféodé aux reptiles, il va s'attaquer aux reptiles. Et cette liste d'espèces sur le site qu'on appelle les espèces d'intérêt communautaire, on a aussi ces oiseaux, donc des milieux ouverts. On peut en avoir notamment la fauvette pitchou, on peut avoir aussi toutes les espèces patrimoniales autour. On n'est pas ciblé que sur ces espèces d'intérêt communautaire. Il y a tout un tas d'autres cortèges d'espèces intéressantes, comme les autres fauvettes, fauvette orphée, fauvette mélanocéphale, bruyant broyé, etc., etc.
1: D'accord, bah merci beaucoup Florine pour ces éléments de cadrage. Alors on va se pencher en détail hein, sur le travail de terrain de Loïc et Mathieu pour aller justement mesurer les impacts de ce feu et de savoir qui est encore là. Mais ce sera juste après cette petite pause musicale.

0: Vous êtes de retour dans le mag de l'environnement, où cette semaine, nous sommes en compagnie de Florine Dulac, chargée de mission Natura 2000 au parc naturel régional Corbière-Fenouillade, pour parler de l'inventaire post-incendie qu'elle coordonne sur le territoire du PNR. Et ce sont notamment Loïc Brebson de la Fédération Haute-Claire et Mathieu Bourgeois de la Ligue pour la protection des oiseaux qui s'attellent à cette enquête de terrain. Commençons avec vous, Mathieu. Vous avez commencé l'inventaire des oiseaux sur la zone ou c'est pour bientôt ?
1: Alors, l'inventaire n'est pas encore commencé, c'est pour bientôt. Il devrait débuter à partir de mi-mai.
0: Alors, comment ça va se faire exactement ? Vous vous rendez sur le terrain, des jumelles, un appareil photo, l'oreille dressée peut-être ?
1: C'est ça. C'est surtout des jumelles pour voir les oiseaux et des oreilles bien dressées pour entendre tout ce qui va se passer. Parce que le protocole utilisé seront des points d'écoute. Donc, on va réaliser deux séries de 5 minutes d'affilée. On va écouter et noter tous les oiseaux qu'on va entendre à partir du point où on se situe. C'est en direct, live, il n'y a pas d'enregistrement. Il y aura une pause d'enregistreur par le CNRS, mais je pense qu'on y reviendra par la suite. Mais pour nous, sur notre protocole, ça sera juste à l'écoute en direct et on notera et on positionnera chaque oiseau sur une carte pour pouvoir après étudier le cortège.
0: J'imagine que vous allez écouter à des moments précis de la journée où vous avez le plus de chances d'entendre des oiseaux.
1: Tout à fait. On va faire un inventaire à partir de lever du jour, en fait, sur les 4 heures qui suivent le lever du soleil. C'est la période d'activité la plus forte pour les oiseaux chanteurs.
0: Et alors, quels sont les principaux oiseaux ? Alors, on en parlait un petit peu en amont avec Florine sur les espèces patrimoniales, notamment. C'est quoi pour vous les espèces qui ont sûrement été les plus impactées par cet incendie ?
1: Alors, les plus impactées ne sont peut-être pas forcément celles qu'on va entendre et écouter sur les points d'écoute, sauf peut-être la fauvette pitchou, qui est une espèce qui niche dans des buissons. Et comme le feu a ravagé, il n'y a quasiment plus de buissons sur la zone, elle va être fortement impactée. Mais on va surtout chercher à voir si d'autres espèces qui sont plutôt des milieux très ouverts, style alouette lulu, pipite rousseline, bruant ortolan, qui eux aiment les milieux très ouverts, reviennent coloniser post-incendie. Puisque avant, le milieu était quasiment devenu trop fermé pour eux, il restait quelques poches par endroit. Et donc on va voir si ces oiseaux regagnent du domaine vital.
0: Alors vous, Loïc, vous vous chargez plutôt du comptage des reptiles, donc j'imagine que l'oreille ne va pas être très utile sur ce plan-là. Comment vous allez faire ?
2: Alors effectivement, c'est plus visuel qu'auditif chez les reptiles. On va prospecter le long de transectes. En fait, on va parcourir des distances prédéfinies sur lesquelles on va compter les différentes espèces qu'on peut observer. Alors un peu comme pour les oiseaux, il faut y aller vraiment au bon moment pour pouvoir les observer. Donc généralement, c'est en début de journée, surtout les journées ensoleillées. Il ne faut pas venir trop tard parce qu'une fois qu'il fait trop chaud, les reptiles sont suffisamment chauds, ils vont se cacher. Donc on va plutôt essayer de les avoir le matin quand ils cherchent à se réchauffer.
0: Et alors, qu'est-ce qu'on va voir comme espèce sur la zone que vous espérez observer ?
2: Ouais, c'est un peu la grande question parce qu'on ne sait pas bien si beaucoup d'espèces ont résisté au feu. Malheureusement, il y a quand même, c'est un incendie d'une très grande ampleur. Et même si les reptiles sont capables de pas mal se déplacer, quand c'est sur des ampleurs pareilles, on suppose quand même qu'il y a eu beaucoup de mortalité et que ça va être assez compliqué pour que les reptiles recolonisent.
0: Vous allez réaliser aussi un petit peu plus tard dans la saison des comptages d'orthoptères, donc grillons, sauterelles, criquets.
2: Oui, généralement oui, ça se fait plus tard en saison, on va dire en plein été ou fin d'été, pour avoir un maximum d'individus adultes, parce que chez les insectes, très souvent, c'est compliqué d'identifier les larves qui ne sont pas adultes. Donc pour avoir les critères de détermination, on va passer au moment où il y a le plus d'espèces adultes.
0: Et pour l'inventaire orthoptère, comment ça va se passer, Loïc ?
2: C'est un petit peu différent sur ces insectes-là. On fait généralement des placettes de suivi d'une surface donnée, par exemple 100 mètres carrés, qu'on va prospecter en 10 minutes. Et on note absolument tout ce qu'on observe, que ce soit visuellement, que ce soit capturé au filet pour les espèces difficiles à reconnaître de loin, ou que ce soit auditivement, si on en entend chanter, par exemple. Et du coup, sur ces placettes de 100 mètres carrés, généralement, on fait un relevé de structure de végétation pour savoir quel pourcentage de recouvrement on a de strates herbacées, de strates arbustives, de strates arborescentes, pour pouvoir caractériser l'habitat, en fait, et suivre ça sur le long terme. Tout l'intérêt, c'est de pouvoir faire un suivi, quoi.
0: Donc c'est sur les mêmes zones que pour les autres espèces ?
2: Oui, en fait, on va essayer de se caler sur les points d'écoute oiseaux, que ce soit pour les reptiles ou pour les orthoptères, histoire d'avoir des suivis vraiment site par site, on va dire.
0: Et donc concrètement, vous les attrapez, les sauterelles, pour les compter ?
2: Alors, tant qu'on peut éviter de les attraper, c'est mieux. Si on les reconnaît au champ, si on les reconnaît de loin, c'est très bien. Et de temps en temps, on capture juste pour les déterminer, mais on les relâche sur place, quoi. On les garde pas.
0: Les lieux de vos comptages sont interdits au public par arrêté préfectoral. Vous avez d'ailleurs une dérogation pour pouvoir y mettre les pieds. Loïc, ça ressemble

0: À quoi aujourd'hui cette zone, voilà presque un an après l'incendie?
1: Ça ressemble au Mordor. Non, c'est, en fait, directement après incendie, c'était quand même très. Enfin, voilà, tout était noir, il ne restait plus que des chandelles calcinées, etc. Donc c'est vrai que c'est assez déroutant. Là, maintenant que le printemps est revenu, il y a quand même un tapis de végétation verte qui saute aux yeux et ça ne paraît pas si dramatique que ça. Il y a toujours les grandes chandelles d'arbres morts, mais disons que voilà, on sent bien qu'il y a de la végétation qui reprend, sauf sur les zones les plus escarpées qui se sont peut-être très érodées. Surtout qu'on a eu beaucoup de pluie cet hiver, donc il y a les zones un peu pentues, il y a eu beaucoup de terre qui a raviné, et donc il y a des endroits qui sont bien plus érodés qu'à la normale, on va dire.
0: Et aussi, ces inventaires font écho à une étude nationale qui est menée par le CNRS sur la résilience des milieux naturels après les incendies. Florine, c'est quoi les liens entre ces deux enquêtes? Est-ce que vous pouvez nous en dire un peu plus?
2: Bien sûr. En fait, c'est une étude qui s'appelle QWERTY, comme sur les claviers. C'est pour indiquer la quantification de la vulnérabilité des valeurs écologiques forestières face aux incendies. C'est piloté par l'Institut de recherche pour le développement et ils font appel à des labos de recherche et au CNRS pour le terrain, pour aller poser des enregistreurs passifs qui vont en fait pouvoir leur permettre d'analyser la biodiversité par l'audio. Et donc, eux, ils vont poser ces enregistreurs dans la zone incendiée et en bordure aussi de zones pour avoir un côté témoin de zones qui n'ont pas été touchées, pour avoir un peu une comparaison. Et donc, nous, on se coordonne avec eux pour déjà les aider à entretenir ce matériel vu qu'on est directement sur les lieux, mais aussi pouvoir mutuellement se compléter en termes d'inventaire. C'est-à-dire que eux, quand ils vont poser leurs enregistreurs, ils pourront faire 5 minutes d'écoute oiseaux. Nous, quand on y reviendra à la suite pour entretenir, pareil, on pourra à nouveau écouter les oiseaux. Et donc ces enregistreurs vont recroiser aussi des points que l'on va prospecter. Donc on va se compléter mutuellement en fait dans cette étude.
0: Alors ces inventaires vont permettre de prendre la mesure des dégâts, mais aussi, j'imagine, de piloter les prochaines actions en faveur de la biodiversité sur la zone. Qu'est-ce qu'on va pouvoir mettre en place à la suite de ces suivis?
2: Il faut savoir que cette étude, donc pour le moment on la lance sur 5 ans et faire des suivis annuels. L'idée après ça va être d'aller sur des patents plus larges pour continuer à suivre cette biodiversité et sa résilience sur l'incendie. L'idée c'est déjà de voir comment la nature va reprendre ses droits toute seule vers la libre évolution, mais on peut toujours apporter de l'aide sur notamment du pâturage pour maintenir des milieux ouverts qui vont se réembroussailler ou prévenir des prochains feux. Ça peut être aussi remettre en place une connexion des habitats ensemble puisque le feu a fragmenté ces habitats. Et donc notamment la Fédération de chasse a un projet sur les prochaines années pour mettre en place des mares, des haies, etc. et permettre de réhabiliter des milieux naturels.
0: Merci beaucoup pour cette projection dans l'avenir. Alors, on va y revenir pour pouvoir conclure cette émission aussi avec une idée du paysage qu'on va pouvoir et faire advenir aussi sur cette zone des Corbières. Mais ce sera juste après avoir écouté ce morceau.

0: Dans le mag de l'environnement cette semaine, nous sommes en compagnie de Florine Dulac, chargée de mission Natura 2000 au Parc Naturel Régional Corbière-Fenouillède, de Loïc Brebson de la Fédération Haute-Claire et de Mathieu Bourgeois de la Ligue pour la protection des oiseaux afin de parler de l'inventaire post-incendie coordonné sur le territoire du PNR suite au méga-feu d'août 2025. Je voulais, pour conclure cette émission, savoir quand est-ce qu'on pouvait espérer, pour la faune comme pour la flore, un certain retour à la normale sur cette zone, sur ces 14 000 hectares impactés par l'incendie. Mais je voulais savoir aussi, d'ailleurs, s'il était souhaitable de revenir à la situation antérieure, c'est-à-dire aussi avec beaucoup de maquis, beaucoup de forêts. Florine, est-ce qu'on peut se rediriger vers un état initial du territoire et sur combien d'années on y reviendrait ?
1: Effectivement, vous le disiez, ce territoire brûlé, avant, c'était un territoire très fermé, des milieux naturels très fermés avec des pratiques pastorales en péril. Et donc c'est vrai qu'un feu, ça fait quand même partie des processus écologiques qui vont permettre de modifier les milieux naturels pour éviter que cette nature se fige en forêt complètement fermée et dense. Donc c'est vrai que quelque part, ça permet de ramener des milieux plus ouverts qui sont plus favorables à la biodiversité. Alors on ne va pas vouloir avoir que des milieux ouverts, l'idée c'est d'avoir une mosaïque d'habitats qui se complète pour notamment avoir des espèces qui vont utiliser différents milieux selon leur cycle de vie. On pense aux cirquettes qui va nicher en forêt mais qui va chasser en milieu ouvert pour les reptiles.
0: Mathieu, vous confirmez sur cette un peu nécessité d'avoir une mosaïque de milieux, ce qu'on n'avait pas forcément sur cette zone avant?
2: Effectivement, la mosaïque de milieux est une richesse pour un territoire, parce que plus il y a de milieux différents, plus il pourra accueillir des espèces différentes. Donc c'est vraiment l'attrait notamment des feux, qui d'ailleurs, en milieu méditerranéen, sont un phénomène totalement naturel. Normalement, en milieu méditerranéen, une garrigue est censée brûler une fois tous les 50 ans, en théorie. Donc le milieu est adapté pour ça, et du coup se régénère naturellement. Et les études qui ont été menées dans les Pyrénées-Orientales ont montré que pour une garrigue, donc un milieu ouvert buissonnant, il faut entre 10 et 15 ans pour retrouver un milieu d'origine. Par contre, sur une partie chênaie verte, pour la partie Pyrénées-Orientales, c'était de la chênaie verte et du chêne liège. Et là, il faut plus de 25 ans pour retrouver un état identique avant incendie, puisque ce sont des arbres, la croissance est beaucoup plus lente. Mais effectivement, autour d'une quinzaine d'années, en milieu de garrigue, ça peut revenir. Et l'idéal, c'est d'avoir cette mosaïque de milieux très différents, très très variés, pour accueillir plein d'espèces.
0: Loïc, vous confirmez aussi sur cette nécessité pour avoir une biodiversité vivante sur le territoire, d'avoir aussi cette mosaïque et le fait finalement de pouvoir aussi s'appuyer sur malheureusement les dégâts qu'a fait ce feu pour garder certains milieux ouverts.
3: Oui, exactement. La base de tout, c'est d'avoir vraiment une diversité d'habitats, une diversité de structures végétales, c'est-à-dire d'avoir des zones qui vont pouvoir rester en forêt, d'autres qui vont rester ouvertes par maintien, par pâturage par exemple, d'autres qu'on peut laisser réévoluer en garrigue, etc. Faut s'imaginer que les garrigues et les forêts de pins qu'on avait majoritairement et qui ont brûlé, c'est un stade intermédiaire en fait. C'est un stade qui est transitoire en principe dans l'évolution de la végétation, c'est-à-dire c'est le stade un peu, une fois qu'on a abandonné les pratiques culturales, les pratiques de pâturage, c'est un stade qui commence à réévoluer vers une forêt, mais ça met beaucoup de temps pour avoir une forêt mature. Et en fait, si on arrive à préserver des zones sans incendie, on peut retrouver une forêt mature à beaucoup plus long terme. Si on a des zones qui brûlent régulièrement, on va avoir de nouveau des zones de garrigues plus ou moins ouvertes. Et en revanche, si on maintient du pâturage, on peut garder des pelouses plus rases. Et du coup, la diversité de strates de végétation va entraîner une diversité floristique, faunistique, etc.
0: Merci beaucoup Loïc Brebson. Je rappelle que vous êtes chargé de mission faune à la Fédération Haute-Claire.
3: Merci, au revoir.
0: Merci aussi à vous Mathieu Bourgeois, chargé de mission à la Ligue pour la protection des oiseaux.
2: Merci Aurélien.
0: Et puis merci Florine pour cette fenêtre ouverte sur le patient travail que vous menez pour protéger, pour valoriser les richesses naturelles du territoire. Pour en savoir plus d'ailleurs sur les actions et les animations du Parc Naturel Régional Corbière-Fenouillède, rendez-vous sur la page Facebook, sur les applications Panneau Pocket et Iliwap et bien sûr sur le site parc.corbière-fenouillède.fr.
1: Merci Aurélien.
0: Merci enfin à la mairie de Saint-Laurent-de-la-Cabrerisse pour nous avoir prêté cet espace où nous avons pu enregistrer l'émission. Voilà, le MAG de l'environnement, c'est terminé pour cette semaine. Cette émission a été préparée et présentée par Aurélien Cula, montage additionnel réalisé par Philippe Co pour RCF Pays d'Aude. N'oubliez pas de vous émerveiller des richesses de la nature. Prenez soin de vous et à la semaine prochaine.
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2: Bonjour à tous et à toutes. Le défi Wind, c'est à la plage des Chalets à Gruissan-Plage du 14 au 16 mai. Chaque année, Gruissan se transforme en théâtre des rêves pour tous ceux qui cherchent à repousser les limites de la glisse. Ces événements ne sont pas juste des compétitions, ils sont une célébration de la liberté et de l'adrénaline. Après le spectacle sur l'eau, rendez-vous à terre pour déambuler entre les stands du village glisse. Au-delà du sport, vous profiterez de nombreuses animations et des soirées musicales au bord de la plage. Alors que vous soyez un rider aguerri ou un spectateur émerveillé, ne manquez pas ce rendez-vous avec l'exceptionnel. Gruissan vous attend pour vivre des moments de pure magie où l'esprit de la glisse souffle plus fort que jamais. Le défi Wind, c'est le plus grand rassemblement mondial de windsurfers. Ici, amateurs et pros partagent la même ligne de départ pour une aventure humaine et sportive hors du commun. Artiste à suivre, c'est à Bugarache du 14 au 15 mai. Comme chaque année, le festival Artiste à suivre propose en parallèle des expositions une programmation artistique riche et pluridisciplinaire. Tout au long du festival, des artistes du spectacle vivant, poètes, musiciens, danseurs, clowns et chanteurs investiront rues, jardins et places de village. L'heure des assassins, c'est à Carcassonne au théâtre Jalary le 19 mai à 20h30. Après le succès du cercle de Whitechapel et les voyageurs du crime, Julien Lefebvre récidive avec une nouvelle comédie policière riche en rebondissements dont l'action se situe au début du XXe siècle dans l'univers feutré d'un célèbre théâtre londonien. Nuit des musées au musée de l'imprimerie à Limoux le 23 mai de 18h à 22h. Visite sur le thème de la typographie de Gutenberg à nos jours. Démonstration d'impression, explication d'autres styles d'impression comme la lithographie et la gravure taille douce. Pour fêter ses 20 ans, le musée archéologique de Bram vous invite à un voyage dans le temps à l'occasion des journées historiques organisées le samedi 23 et dimanche 24 mai. Tout au long du week-end, le parc des Essarts se transformera en campement gallo-romain et médiéval où ateliers, démonstrations et rencontres feront revivre les gestes et les savoir-faire d'autrefois. C'est un week-end festif, immersif et accessible à tous pour découvrir l'histoire autrement au plus près des collections du musée. Fête de la nature, une clairière, des chênes, un moulin à eau. C'est le 24 mai de 14h30 à 16h30. L'association Le Moulin de la Pommelle organise un atelier d'écriture dans le cadre de la fête de la nature. L'atelier est ouvert à 12 personnes à partir de 16 ans. En parallèle, un atelier libre de dessin pour enfants et jeunes sera à disposition. Une visite du moulin est prévue à partir de 15h30. Une buvette sur place permet de se poser sous les chênes. L'association de danse La Murietta organise un spectacle le 30 mai au théâtre Naloba de Penautier. Tarif unique 15 euros, gratuit pour les moins de 12 ans. Au programme Bollywood, flamenco, cabaret et guitare flamenco. La 6e édition de la fête de l'environnement sera organisée par la mairie de Bram dans le parc des Essarts le 30 mai dès 10h. Au programme, des animations familiales, des jeux, de la grimpe dans les arbres, un marché bio et artisanal, des ateliers, une conférence animée par Serge Zaka, des démonstrations et des spectacles rythmeront cette journée. La ville de Carcassonne présente l'édition 2026 de la fête du Tour. Animation 100% gratuite, les équipements sont fournis. À 14h, accueil et ouverture des stands, départ de différentes sorties de vélo, animation non-stop, ouverte à tous. Parcours d'initiation vélo encadré par les éducateurs de la ville, sensibilisation à la sécurité routière, atelier initiation et de découverte, atelier réparation et entretien et jeux de loi par Carcavélo, stand associatif et animation. Marché des producteurs de pays, c'est le 27 juin de 9h à 18h à la cité médiévale Place du Prado. Les marchés de producteurs de pays vous garantissent des produits en direct du producteur au consommateur. Ici, pas d'intermédiaire, juste de la qualité, de la fraîcheur et surtout de la convivialité. Réservés exclusivement aux producteurs fermiers et artisans, ces marchés mettent à l'honneur toute la richesse du territoire audois. Un événement proposé par l'association Bienvenue à la ferme, la ville de Carcassonne et la Chambre d'agriculture de l'Aude. Merci de votre attention, c'était votre agenda sur Contact FM Occitanie.
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2: Bonjour à tous et à toutes. Le défi Wind, c'est à la plage des Chalets à Gruissan-Plage du 14 au 16 mai. Chaque année, Gruissan se transforme en théâtre des rêves pour tous ceux qui cherchent à repousser les limites de la glisse. Ces événements ne sont pas juste des compétitions, ils sont une célébration de la liberté et de l'adrénaline. Après le spectacle sur l'eau,

0: rendez-vous à terre pour déambuler entre les stands du village Glisse. Au-delà du sport, vous profiterez de nombreuses animations et des soirées musicales au bord de la plage. Alors que vous soyez un rider aguerri ou un spectateur émerveillé, ne manquez pas ce rendez-vous avec l'exceptionnel. Gruissant vous attend pour vivre des moments de pure magie où l'esprit de la glisse souffle plus fort que jamais. Le Défi Wind, c'est le plus grand rassemblement mondial de windsurfers. Ici, amateurs et pros partagent la même ligne de départ pour une aventure humaine et sportive hors du commun. Artiste à suivre, c'est à Bugarache du 14 au 15 mai. Comme chaque année, le festival Artiste à suivre propose en parallèle des expositions une programmation artistique riche et pluridisciplinaire. Tout au long du festival, des artistes du spectacle vivant, poètes, musiciens, danseurs, clowns et chanteurs investiront rues, jardins et places de village. L'heure des assassins, c'est à Carcassonne au théâtre Jean Larry, le 19 mai à 20h30. Après le succès du cercle de Whitechapel et les voyageurs du crime, Julien Lefebvre récidive avec une nouvelle comédie policière riche en rebondissements dont l'action se situe au début du XXe siècle dans l'univers feutré d'un célèbre théâtre londonien. Nuit des musées au musée de l'imprimerie à Limoux le 23 mai de 18h à 22h. Visite sur le thème de la typographie de Gutenberg à nos jours. Démonstration d'impression, explication d'autres styles d'impression comme la lithographie et la gravure taille douce. Pour fêter ses 20 ans, le musée archéologique de Bram vous invite à un voyage dans le temps à l'occasion des journées historiques organisées le samedi 23 et dimanche 24 mai. Tout au long du week-end, le parc des Essarts se transformera en campement gallo-romain et médiéval où ateliers, démonstrations et rencontres feront revivre les gestes et les savoir-faire d'autrefois. C'est un week-end festif, immersif et accessible à tous pour découvrir l'histoire autrement au plus près des collections du musée. Fête de la nature, une clairière, des chênes, un moulin à eau. C'est le 24 mai de 14h30 à 16h30. L'association Le Moulin de la Pommelle organise un atelier d'écriture dans le cadre de la fête de la nature. L'atelier est ouvert à 12 personnes à partir de 16 ans. En parallèle, un atelier libre de dessin pour enfants et jeunes sera à disposition. Une visite du moulin est prévue à partir de 15h30. Une buvette sur place permet de se poser sous les chênes. L'association de danse La Murietta organise un spectacle le 30 mai au théâtre Naloba de Penautier. Tarif unique 15 euros, gratuit pour les moins de 12 ans. Au programme Bollywood, flamenco, cabaret et guitare flamenco. La 6e édition de la fête de l'environnement sera organisée par la mairie de Bram dans le parc des Essarts le 30 mai dès 10h. Au programme, des animations familiales, des jeux, de la grimpe dans les arbres, un marché bio et artisanal, des ateliers, une conférence animée par Serge Zaka, des démonstrations et des spectacles rythmeront cette journée. La ville de Carcassonne présente l'édition 2026 de la fête du Tour. Animation 100% gratuite, les équipements sont fournis. À 14h, accueil et ouverture des stands, départ de différentes sorties de vélo, animation non-stop, ouverte à tous. Parcours d'initiation vélo encadré par les éducateurs de la ville, sensibilisation à la sécurité routière, atelier initiation et de découverte, atelier réparation et entretien et jeu de loi par Carcavélo, stand associatif et animation. Marché des producteurs de pays, c'est le 27 juin de 9h à 18h à la cité médiévale Place du Prado. Les marchés de producteurs de pays vous garantissent des produits en direct du producteur au consommateur. Ici, pas d'intermédiaire, juste de la qualité, de la fraîcheur et surtout de la convivialité. Réservés exclusivement aux producteurs fermiers et artisans, ces marchés mettent à l'honneur toute la richesse du territoire audois. Un événement proposé par l'association Bienvenue à la ferme, la ville de Carcassonne et la Chambre d'agriculture de l'Aude. Merci de votre attention, c'était votre agenda sur Contact FM Occitanie.
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Je vous salue Marie, pleine de grâce. Le Seigneur est avec vous. Vous êtes bénie entre toutes les femmes. Et Jésus, le fruit de vos entrailles, est béni. Sainte Marie, Mère de Dieu, priez pour nous, pauvres pécheurs.

Bonjour, après l'annonce par Paris et Londres de l'envoi de bâtiments militaires dans la région pour sécuriser le détroit d'Ormuz, l'Iran a averti qu'il répondrait de façon décisive et immédiate en cas de déploiement de navires français et britanniques. Paris n'a jamais envisagé un déploiement militaire naval dans le détroit, mais une mission de sécurisation concertée avec l'Iran, a répondu le président de la République Emmanuel Macron depuis Nairobi au Kenya. L'un des 5 Français qui se trouvait à bord du MV Ondius, foyer d'infection à l'antivirus, a présenté des symptômes dans l'avion qui a ramené les ressortissants en France, a annoncé hier en fin de journée Sébastien Lecornu. Le Premier ministre a ajouté que les 5 passagers ont tout de suite été placés en isolement strict jusqu'à nouvel ordre. Macabre découverte samedi dans le Val d'Oise, un policier municipal est soupçonné d'avoir tué par balle son ex-compagne et leurs 2 enfants de 9 et 13 ans dans une maison de Villers en Arthie. Avant de retourner l'arme contre lui, les faits auraient été commis avec son arme de service. Le parquet de Carpentras dans le Vaucluse a ouvert une enquête pour provocation à la haine après la diffusion de l'hymne vichiste Maréchal Nous Voilà vendredi en marge des commémorations du 8 mai 1945 dans la commune. Le parquet a annoncé avoir ouvert cette enquête de sa propre initiative, n'ayant reçu aucune plainte formalisée à ce jour. Invité de dimension politique, François Hollande a estimé hier que le prochain président de la République devra aller chercher des électeurs au-delà de sa famille politique pour gagner. Après avoir écarté l'idée d'une primaire au-delà du PS, il soutient un élargissement de son parti à Bernard Cazeneuve ou Raphaël Glucksmann pour l'élection. C'est la fin de ce flash. Une très bonne journée à notre écoute.

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0: Bonjour à tous et à toutes. Aujourd'hui, je vous propose de découvrir un événement qui se déroule le 16 mai à la basilique Saint-Nazaire et Cels à Carcassonne. Pour en parler, j'ai le plaisir de recevoir Nicole Barabès, présidente de l'association Saint-Jacques d'Albas. Nicole Barabès, bonjour.
1: Bonjour, merci de me recevoir.
0: Merci d'être avec nous. Alors pour commencer, pouvez-vous nous rappeler le but de votre association ?
1: Alors l'association Saint-Jacques d'Albas a été créée il y a maintenant 18 ans dans le but d'amener la musique classique en milieu rural, puisque nous sommes installés dans un domaine viticole à côté de l'Ormes-Minervois, et de façon à pouvoir faire bénéficier tout le monde de cette musique que l'on dit élitiste, réservée à certains, et que nous avons voulu, au contraire, offrir à tout le monde et faire partager à tout le monde notre passion.
0: Vous avez un événement à venir. C'est un concert que vous proposez le 16 mai à 18h30. Et cela se passe donc à la basilique Saint-Nazaire et Cels, à Carcassonne. Pourquoi ce lieu ?
1: Alors, ce lieu, parce que mes liens d'amitié avec M. Bernard Soustrot, trompettiste, et qui était lui aussi, qui joue souvent avec M. Jean de Quinte, qui est le titulaire de l'orgue de la cathédrale de Béziers, m'a amené à sortir du domaine Saint-Jacques, où nous faisons habituellement nos concerts, parce qu'il m'a semblé que c'était un événement majeur, que l'orgue de la cité vient d'être rénové, donc est à nouveau disponible, et je trouvais que c'était une belle opportunité de refaire découvrir aux Carcassonnais et la basilique Saint-Nazaire et l'orgue de Saint-Nazaire remis en état. Le public aura donc le plaisir de les écouter dans cette magnifique basilique Saint-Nazaire et Cels, où chaque note devient une expérience immersive entre puissance et émotion pour nous diriger vers un grand moment de bonheur.
0: Ce concert commence à 18h30. Quel type de programme allons-nous pouvoir écouter ?
1: Alors, il va y avoir un programme essentiellement pour l'orgue et la trompette, avec des morceaux qui seront orgue et trompette, un morceau qui sera pour l'orgue seul, des compositeurs connus, bien sûr, avec l'orgue Handel en priorité, avec un très joli morceau, Le Coucou et le Rossignol, et puis d'autres compositeurs un petit peu moins connus, mais qui sont spécialement dédiés pour l'orgue.
0: Qui sont les musiciens ?
1: Alors, les musiciens, nous avons M. Bernard Soustrot à la trompette, que beaucoup de personnes connaissent, en tout cas dont le nom est connu un petit peu partout à travers le monde, tout ça, qui a été un élève de Maurice André et qui continue à faire partager sa passion. Et l'organiste est M. Jean de Quinte, qui est donc le titulaire de l'orgue de la cathédrale de Béziers. Voilà, c'est une complicité entre ces deux concertistes depuis une quarantaine d'années et ils ont joué dans des grandes salles prestigieuses ensemble, voilà.
0: Est-ce qu'il faut réserver ou peut-on venir librement ?
1: Alors, nous préférons bien entendu que les réservations soient faites en anticipation de façon à pouvoir réguler le flot des spectateurs et surtout que les gens n'aient pas trop à attendre avant de pouvoir entrer dans la basilique. Donc, nous conseillons vivement de faire des règlements par Internet. Donc, en allant sur notre site www.saintjacquesmusique.com.
0: Un numéro de téléphone, une adresse mail pour tout renseignement ?
1: Alors un numéro de téléphone 06 82 46 11 72 où je peux répondre aux questions que l'on me pose si par cas mon téléphone est en silencieux. Merci de laisser un message et je rappelle.
0: Un dernier mot à ajouter ?
1: Alors, ce concert, nous avons voulu en faire un événement un petit peu exceptionnel. Et donc, nous avons, les spectateurs qui le souhaitent, auront la possibilité de prolonger cette soirée un petit peu atypique, je dirais, en s'inscrivant pour un dîner de gala au restaurant de la Barbacane à la Cité sur un téléphone qui est le 04 68 71 98 71. Les deux événements étant séparés, mais possibilité de prolonger la soirée avec les concertistes qui seront bien entendu au dîner de gala.
0: Nicole Barabès, je vous remercie pour toutes ces informations. Je rappelle que le concert trompette et orgue, c'est le 16 mai à 18h30 à la basilique Saint-Nazaire et Cels à Carcassonne. Merci à vous.
1: Merci.

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0: Samedi et vous sur Contact FM Occitanie. Samedi et vous, on est ensemble jusqu'à midi. Et jusqu'à midi, nous allons pouvoir parler d'un beau lieu qui se trouve à Montaulieu. C'est la coopérative Cérès Franco, mettons, on appelle ça aussi la coopérative Musée Cérès Franco. Et pour en parler avec moi dans le studio, c'est le directeur justement du musée coopérative Cérès Franco, c'est Maximilien Fortier. Bonjour Maximilien.
1: Bonjour Jérôme.
0: Et donc voilà Maximilien, on se rapproche d'une date importante, celle de la réouverture.
1: Tout à fait, ce sera le 20 juin.
0: Le 20 juin, donc le musée qui va ouvrir, il est parti en tant que coopérative, il revient en tant que musée.
1: Tout à fait. Nous nous sommes installés effectivement dans l'ancienne coopérative du village de Montaulieu, donc qui servait aussi à l'ensemble de l'ouest de la Montagne Noire, et qui a été entièrement rénovée pour pouvoir devenir un musée, c'est-à-dire avec notamment un contrôle de l'hygrométrie, avec des dispositifs d'accueil aussi pour les visiteurs, et puis évidemment pour l'exposition, pour la réouverture, pardon, une exposition.
0: Voilà, donc samedi, vous, moi, ça me tente en effet de vous faire découvrir peut-être de beaux lieux, de belles personnes comme Maximilien pour évoquer tout ce qui se passe du côté de Carcassonne et des environs, bien sûr. Ça vous permet de regarder la région d'une autre oreille, quand même, à le dire, Contact FM Occitanie. Peut-être que les gens ne connaissent pas ce que c'est exactement, donc déjà Montaulieu, le village du livre. On va peut-être pas en parler en long, en large, en travers, mais quand même, on en parle un petit peu, voilà. C'est donc un lieu un peu unique, un village du livre en Occitanie.
1: Tout à fait. On se plaît à dire que c'est le seul village du livre dans le sud de la France. C'est un concept qui est arrivé dans les années 90 avec notamment un Belge, Michel Brébant, qui est venu et qui a proposé à Sessac puis Montaulieu le concept de village du livre. C'est-à-dire qu'aujourd'hui, nous avons 800 habitants, mais nous avons surtout 16 librairies, 7 restaurants et 2 musées.
0: Deux musées, c'est quoi le deuxième musée ?
1: Alors, du coup, c'est le musée du livre qui est implémenté par l'association Montaulieu Village du Livre
0: et des Arts. Et en effet, donc, le statut de musée, c'est un statut un peu particulier qui ne s'acquiert pas si facilement, n'est-ce pas, Maximilien ?
1: Tout à fait. Nous avons eu un gros travail l'année dernière, notamment par rapport à l'appellation Musée de France. Nous sommes devenus Musée de France, c'est-à-dire une appellation qui est attribuée par décret ministériel. Donc, à l'époque, c'était Rachida Dati. Et ensuite, à partir d'un comité qui s'appelle le Haut Conseil des Musées de France, ce qui nous permet de rentrer dans un réseau de 1200 musées. Donc, c'est avant tout un réseau, mais c'est aussi des droits et des devoirs. Les droits, c'est avoir notamment des aides de subventions, c'est également entrer dans les systèmes de commission, c'est-à-dire avoir aussi l'aide technique, scientifique par rapport à la restauration des œuvres et leur meilleure préservation pour les générations futures. Et les obligations, c'est également de pouvoir préserver la collection, une obligation de préserver la collection, et surtout elle bénéficie aussi d'une chose qui est à la fois un cadeau et un poison, c'est l'inaliénabilité des collections, c'est-à-dire que nous sommes tenus de les conserver dans le même état dans le nous l'avons trouvé, mais en même temps ça nous permet que s'il y a un vol, s'il y a une erreur, s'il y a quelque chose, eh bien nous serons aidés, et il y a la loi qui nous protège et qui fait que la collection restera en entier.
0: Un musée qui s'est installé dans un lieu donc qui n'était pas à la base fait pour accueillir des œuvres d'art, une ancienne coopérative viticole.
1: Tout à fait. Cette coopérative viticole, elle est assez belle. Déjà, d'une part, elle a été construite en 1939 par Marcel Herrance, qui est un champion, on va dire, dans le coin de la construction des coopératives. Et surtout, en ce moment, elle a été restaurée par Paslac et Roch, le cabinet Paslac et Roch, et notamment François Roch, qui a vraiment pu développer ses propres théories autour de la préservation du bâtiment, c'est-à-dire à la fois s'intégrer, assumer aussi la nouvelle fonction du lieu et en faire un musée, mais en même temps le respecter. Et j'espère que les visiteurs pourront venir découvrir ce bâtiment qui est quand même très beau, avec la préservation notamment des cuves de vin qui permettaient à stocker le vin. Et à l'intérieur ont été aménagées des salles d'exposition, ce qui fait des salles d'exposition rondes. C'est assez original et assez petite, assez intime. Et également aussi pour pouvoir rentrer à l'intérieur de ces cuves qui n'étaient pas prévues de rentrer à l'intérieur. Voilà, l'architecte a percé et on voit les galets de rivière. C'est vraiment un bâtiment très beau, très sensible et très respectueux à la fois du bâtiment, de son histoire et aussi du paysage qui l'entoure.
0: 3 ans de travaux, c'est beaucoup, et c'est une sacrée aventure. Vous êtes arrivé à quel moment, Maximilien ?
1: Moi, je suis arrivé, les travaux avaient déjà débuté, mais on était un peu au milieu. Moi, je suis arrivé très précisément le 19 août 2024. Donc moi, j'ai surtout dû m'occuper de la partie Musée de France, de la partie réouverture et également du suivi du chantier. Mais il faut aussi souligner que c'est avant tout la région Occitanie et l'ARAC, donc son opérateur, qui a réalisé les travaux.
0: Alors, avant d'en apprendre plus sur vous, j'ai envie aussi de vous demander, tout simplement, pourquoi ça s'appelle Cérès Franco ? Parce qu'on a évoqué le lieu déjà, mais on n'a peut-être pas évoqué l'essentiel. C'est cette grande dame, cette grande collectionneuse d'art, donc Cérès Franco, qui donne son nom à ce musée.
1: Cérès Franco, son vrai nom c'est Borba Farina d'ailleurs. Franco c'était le nom de son premier mari mais elle a décidé de le conserver. Et c'était une galeriste, une collectionneuse, une curateuse, une poétesse, une écrivaine et encore beaucoup d'autres choses qu'on ne sait pas encore, qui s'est installée à Paris en 1952. D'abord elle va commencer à réaliser de la critique, des poèmes. Elle se destine plutôt à une carrière littéraire dans son pays ou en France, elle ne sait pas trop. Et puis en 1962...
0: Son pays, le Brésil non ?
1: Pardon, le Brésil, tout à fait. Effectivement, elle est née à Bagé dans le sud du Brésil et s'est installée pendant longtemps à Rio. Donc elle arrive en 1952 depuis les États-Unis où elle a fait ses études à Paris. Et puis en 1962, cette fois-ci, elle se lance dans une aventure un peu étrange pour l'époque. Elle devient commissaire d'exposition, un métier qui n'existait pas, c'est-à-dire vendre sa prestation intellectuelle, sa liberté aussi de ton, pour pouvoir réaliser des présentations et démonstrations autour de thématiques précises. En 1972, elle fonde sa galerie, ce qui est un peu la conclusion logique de son parcours de commissaire d'exposition, qu'elle ferme en 1997 et en 1994, donc un tout petit peu avant, elle achète deux maisons à la Grasse, ce qui lui permettra de présenter la collection qu'elle a constituée pendant presque 50 ans et qui fait qu'aujourd'hui nous sommes les héritiers justement de cette collection où il y a une tentative de don qui a été faite à la mairie de Carcassonne qui a été refusée et est arrivée et Carcassonne Aglo et un généreux mécène qui nous a donné le bâtiment, qui nous a aidé aussi à remettre sur pied une coopérative qui avait eu beaucoup de travaux, mais qui nécessitait quelques aménagements, et qui fait qu'aujourd'hui nous arrivons à cette belle histoire, à cette belle réouverture le 20 juin.
0: Et en tant que collectionneuse, elle faisait donc pas forcément des paris, mais elle était très attachée à ses artistes.
1: Ah, tout à fait.
0: À travers donc sa galerie, en effet, dont on a évoqué, c'est l'œil de bœuf, et elle était très attachée à des artistes qui étaient singuliers quand même dans leur façon de faire. Et c'est quelque chose qui vous a plu dans ce travail, justement, parce que derrière, vous avez été amené aussi à pouvoir collecter et préparer les collections.
1: Oui. Disons que quand on est conservateur du patrimoine, on fait à la fois la distance et le mariage de ce que l'on aime et de ce que l'on conserve. Moi, j'avais visité la coopérative en 2022, donc la version d'avant, sans penser un jour y postuler par ailleurs. Et c'est vrai que ces artistes... moi, ce qui m'intéresse, c'est de prendre ce qui semble trop distant des personnes pour vous montrer que, en fait, les choses sont explicables. Peut-être pas toujours très simples, mais au moins explicables. Et ce que vous dites, justement, ce mot de singulier que Cérès va utiliser pour mieux le réfuter, ce mot de brut qu'elle va détester, ce mot de naïf, ça, elle l'accepte, parce qu'il faut bien mettre les mots au bout d'un moment. Moi, ça m'a toujours intéressé de me dire, mais pourquoi est-ce qu'une personne qui a un tel parcours, qui a un tel goût, qui a un tel, une telle pensée... refuse les étiquettes. Il n'y a pas que du commerce derrière, il n'y a pas que de la gaudriole, on va dire. Il y a vraiment quelque chose qui montre aussi que la personne elle-même n'est pas tout à fait certaine de mettre un mot sur ses propres goûts. Et ça, je trouve ça fascinant parce que c'est vertigineux.
0: Complètement. Moi, je vous encourage vraiment à aller, à courir au musée Cérès Franco à sa réouverture le 20 juin. Donc, on en parlera bien sûr plus loin dans cette émission. Mais là, Maximilien, j'ai envie d'en savoir un petit peu plus avant de faire une petite respiration musicale. J'entends, vous êtes venu en tant que curieux en 2022. 2024, voilà, vous êtes arrivé ici. Mais qu'est-ce qui s'est passé avant pour Maximilien Fortier ?
1: Ah, qui, moi ?
0: Oui.
1: Oula. Bah, écoutez, moi, je viens du nord de la France, hein, j'ai l'accent pointu. Et puis, ensuite, bah, je suis descendu au fur et à mesure du temps à Paris, pour aller faire notamment mes études de droit et histoire de l'art à l'école du Louvre et à Paris 11. Ensuite, bah, j'ai eu le concours de conservateur, ce qui n'était pas une mince affaire non plus. Donc, lié à l'Institut National du Patrimoine. Et puis ensuite, j'étais directeur des patrimoines de la ville de Saintes. Donc, avec trois musées et l'amphithéâtre, qui est assez connu à Saintes.
0: Et maintenant, donc, deux ans ici, bientôt cette ouverture, réouverture, on va dire, ça monte peut-être à la tension, le...
1: Est-ce que le stress monte ?
0: Oui,
1: oui, évidemment. Voilà, en ce moment, on ne dort pas beaucoup parce qu'on travaille très tard, mais par ailleurs, on dormirait qu'on dormirait pas bien non plus. Surtout, on est en attente de ce qu'on voudrait que les visiteurs ressentent et ce que l'on voudrait véhiculer. Il y a évidemment toute la partie logistique, les imprimeurs, enfin beaucoup de choses qui sont évidemment difficiles à gérer, mais peut-être ce qui donne du sens à ce métier, à cette réouverture, c'est peut-être de montrer aux visiteurs qu'il peut avoir le pouvoir sur sa propre visite et qu'il est là pour apprendre sans s'embêter d'une part, et puis aussi d'autre part essayer de se dire que ce destin qui est particulier mais qui en même temps est assez typique d'une certaine génération des années 60 en particulier est à portée de tout le monde.
0: Allez, un petit peu de tendresse sur l'antenne de Contact FM Occitanie.

0: 11h38, passé de quelques secondes sur l'antenne de Contact FM Occitanie. Vous êtes bien dans l'émission de samedi et vous, mon invité, c'est Maximilien Fortier, jusqu'à midi, le directeur du musée Cérès Franco. On vient d'évoquer justement qui était Cérès Franco. Quand est-ce qu'il est ouvert ce musée, Maximilien? Enfin, la coopérative première version.
1: La coopérative première version est ouverte en 2015 avec une exposition qui s'appelait En grand format. Voilà.
0: Et donc voilà, maintenant vous pourrez retourner voir donc toutes ces belles œuvres. C'est vous, Maximilien, qui avez fait les choix de comment ces œuvres allaient être accrochées. Là, tout est prêt hein, pour le 20 juin prochain.
1: Tout est prêt, pas tout à fait, mais pas loin. Oui, effectivement, je suis en même temps le commissaire de l'exposition. Et cette première exposition, elle se concentre sur la partie 1962-1972 de Cérès Franco, c'est-à-dire le moment où s'élabore son goût, le moment où il se passe quelque chose parce qu'elle commence avec des goûts très, très classiques. Elle présente des immenses artistes, par ailleurs, que nous, on s'attendait pas à trouver, comme Hans Hartung, comme Anava Bergman, comme Gerhard Schneider. Et puis, au fur et à mesure du temps, elle passe vers quelque chose qui est peut-être une offre artistique un peu moins bouchée que l'abstraction, c'est la figuration, qui était très mal considérée à l'époque. C'est peut-être de là où vient son goût pour la marge. Cérès Franco, d'une certaine manière, c'est l'élite de la marge. C'est quelqu'un qui va présenter, qui est une galeriste de personnes qui, généralement, sont un peu difficiles à vendre.
0: Et là, sa galerie est déjà ouverte hein, entre 62 et 72, donc on l'ouvre en 72.
1: Alors elle l'ouvre en 72 justement avec sa galerie du coup s'appelait L'Œil de Bœuf, mais avec une exposition qui en fait sera le sujet de la première exposition, qui s'appelle également L'Œil de Bœuf. Alors en 1962, elle va donner une consigne à ses artistes en disant « Tu me fais ce que tu veux à partir du moment, c'est sur un format ovale ou rond. » Et cette exposition, elle va être reproduite 5 fois. Et la dernière, justement, à la galerie L'Œil de Bœuf, qui conclut très logiquement son parcours de commissaire. Et entre les deux, on voit véritablement une évolution. Entre les premiers tableaux, les derniers tableaux, il n'y a pas une seule exposition qui se ressemble. Et en même temps, il y a des assemblages, il y a des montages qui permettent de déceler quelque chose qui se passe non seulement d'un point de vue d'histoire de l'art, qui est évidemment très intéressant, mais aussi au point de vue de la sensibilité, au point de vue de l'esthétique. C'est quelque chose, en fait, qui avant tout raconte l'humain.
0: Et c'est assez colossal son œuvre, c'est des dizaines et des dizaines donc de tableaux, mais pas que en fait.
1: Oui. En ce moment, on conserve dans la collection, et c'est celle qui est d'ailleurs protégée au titre des musées de France, 1763 œuvres. Mais on estime que Cérès Franco a dû avoir entre les mains et dans sa propriété, on va dire, entre 3000 et 4000 œuvres, ce qui est gigantesque. Elle les a vendues, elle les a données, elle les a échangées, il y a eu plein de raisons. Il y a eu plein de raisons très différentes pour expliquer un peu ce chiffre. Et nous, on en conserve actuellement 1763 seulement. Effectivement, il n'y a pas que de la peinture, il y a également de la sculpture.
0: Une soucoupe volante.
1: Une soucoupe volante. Alors ça, c'était pour l'exposition les magiciens de la Terre. Alors, c'est Françoise Monin, pardon, rédactrice d'Attention, qui était. Ben voilà, vous m'avez coincé en direct.
0: Les croqueurs d'étoiles, tout à fait.
1: Qui était donc une œuvre effectivement de André Robillard. C'était un petit peu un regard. Hein, Cérès Franco, elle n'était pas sur de la collection. Alors André Robillard est un artiste absolument formidable d'une part, qui actuellement, depuis très longtemps, est interné à Fleury-les-Aubrais. Il est en asile et c'est aussi un immense artiste. Et c'était un peu un contrepoint parce que Cérès Franco a toujours dit qu'il ne fallait pas collectionner des artistes qui n'étaient pas tout à fait conscients de faire de l'art et qu'il y avait un système commercial qui se mettait en place au-dessus d'eux.
0: D'accord. Mais elle est donc quand même plus collection de peinture que plasticienne. Ou ça dépend?
1: Ah, ça dépend. Des fois, il faut voir ses peintures. Hein. C'est très en pâte. Il y a beaucoup de relief. C'est assez.
0: Oui.
1: C'est assez ambivalent. C'est aussi ça qui est assez intéressant avec Cérès Franco. C'est déjà d'une part entre la couleur et le monochrome. Elle collectionne de manière assez égale les deux. Puis c'est aussi par rapport au fond et à la forme. Il y a beaucoup de toiles qui, en fait, sont des choses avec des empattements terribles.

0: Et donc la collection a été intégralement donnée justement par Cérès Franco, Dominique Pollard-Ardouin, donc aussi sa fille. Il y a Philippe Ardouin aussi, donc qui était le mari de Dominique. Tout ça, maintenant, ne leur appartient plus et ça a été donné au musée Cérès Franco.
1: Alors, pour partie, disons que le but, c'est que... En fait, Cérès, ce qu'elle voulait, son vrai but, c'était d'une part de pouvoir donner au patrimoine français ce qu'elle disait que le patrimoine français avait longtemps ignoré. Ce n'est pas faux. Elle vendait le goût inverse de Pompidou, et ça, elle aimait bien le dire. Donc, elle voulait vraiment, entre guillemets, réparer cette injustice parce qu'elle a défendu toute sa vie ses artistes et au-delà de sa mort, elle voulait continuer à le faire. Puis surtout, elle voulait que ça soit inaliénable et imprescriptible. C'est-à-dire sanctuarisé et que la collectivité, donc en l'espèce nous, parce que nous sommes un musée autonome qui recevons le financement de la région, du département, de l'agglo, de la mairie et de la VCCF, permettent de préserver cette collection vraiment pour l'avenir.
0: Oui, parce qu'il me semble que donc, vous en êtes le directeur. Il y a une équipe dont on va évoquer tout à l'heure les personnes qui travaillent avec vous. Mais il y a aussi un comité au-dessus qui chapeaute avec une présidente, je crois que c'est Claudie Faucomégean.
1: Tout à fait.
0: Qui est donc la vice-présidente du département, pas du département, de la région donc Occitanie, en charge de la culture depuis quelques années maintenant. C'est ça. Et qui c'est qui est encore dans ce comité ?
1: Alors, c'est pas tout à fait un comité, là, ce dont vous parlez. Ça va être les membres de l'Assemblée Générale, c'est-à-dire ceux qui représentent les membres de la région, du département, de l'agglo, de la mairie, de la VCCF. Je commence et je finis. Et ça, c'est vraiment en termes, on va dire, de direction, en termes de financement, en termes de projet pour l'année à venir. Et c'est aussi la particularité de notre musée, c'est que nous sommes un groupement d'intérêt public, c'est-à-dire qu'il y a à la fois des personnes publiques et privées qui se mettent d'accord autour de projets communs. Donc voilà, nous, généralement, on discute de la prochaine exposition, on discute de comment est-ce qu'on fait pour notamment proposer de la médiation pour les enfants, pour les personnes plus âgées. Il y a eu un programme scientifique et culturel qui a été voté le 2 mai, très précisément, 2025, qui, en fait, donne sur 10 ans cette aurée-là. Donc, et d'ailleurs, ce document est public, on peut le retrouver sur notre site internet, ce qui va changer dans très peu de temps. Mais on pourrait le retrouver sur notre site internet, en tout cas. Par contre, il y a un comité scientifique.
0: D'accord.
1: Un comité artistique.
0: C'est différent.
1: Qui est différent, qui est présidé par Jean-Hubert Martin, qui est ancien directeur de Pompidou, de la Kunsthalle de Berne, de beaucoup d'endroits, avec Blandine Chavannes, ancienne directrice de Nantes, Catherine Millet, qu'on ne présente plus, qui est la rédactrice de Art Presse, mais aussi connue pour beaucoup d'ouvrages, La vie sexuelle de Catherine S, L'art contemporain en France. Nous avons Michel Gauthier, spécialiste de Martin Barré, qui est conservateur actuellement au musée Pompidou. Nous avons également Antoine de Galbert, qui a un moment eu la Maison Rouge et qui est un grand mécène, un grand collectionneur également, et Lauriane Gricourt, directrice des abattoirs.
0: Et donc vous pourrez leur parler de comment ça se passe une rénovation au musée Pompidou, vu qu'eux ils sont pleins, même si c'est pas la même échelle, on est d'accord.
1: Oui, puis nous on n'avait pas d'amiante, alors que eux c'est assez... Voilà.
0: On vient d'évoquer donc le fait qu'il y a la médiation en direction donc des publics et des enfants. C'est en effet ce que vous avez pu faire, hein, parce que donc vous avez fermé pendant quasiment 4 ans, mais quand même le musée, il y avait certes un travail d'inventaire, mais vous continuez à œuvrer, à faire connaître et à faire de la médiation culturelle.
1: Oui, on dit souvent qu'un musée fermé, c'est un musée qui ne travaille pas. En fait, c'est l'inverse. C'est lorsqu'un musée est fermé qu'il travaille le plus, parce que c'est en fait un travail gigantesque derrière. Alors, il a fallu déménager 2 fois les collections, c'était un sacré travail. Il a fallu effectivement faire tout l'inventaire, connaître la collection, et puis également, il fallait travailler justement en parallèle au bâtiment, puisque effectivement, il y a un programme qui arrive, mais il y a des adaptations à faire, il faut être assez agile par rapport à ça. On a essayé de garder le contact avec le public. On aurait souhaité plus, mais c'était un petit peu compliqué parce qu'on n'est pas très nombreux non plus. Notamment en réalisant 2 expositions, une exposition à la Maison des Mémoires qui a eu lieu il y a pile 1 an. Et puis également l'année dernière, à l'automne-hiver 2025, une exposition justement au Musée du Livre et à Montaulieu. Donc avec l'association Montaulieu, Village du Livre et des Arts.
0: Voilà, donc vous êtes bien occupé pendant cette période de fermeture. Juste, j'aimerais aborder quand même le coût de ces travaux. C'est des coûts qui sont de quel ordre ? Vous n'êtes pas obligé de donner les chiffres exacts, bien sûr, mais voilà, combien ça coûte aussi en termes de fonctionnement ce musée Serres Franco.
1: En termes de fonctionnement, je ne saurais pas vous dire exactement. En revanche, au niveau des travaux, c'est 4,5 millions, donc qui a été implémenté pour partie 48% par la région, je crois 20% par l'agglomération,

0: 10% par le département et surtout beaucoup du fonds vert également, puisqu'il avait été souhaité que ce bâtiment, voilà, étant une réhabilitation, il y avait aussi une conception écologique qui a été faite autour, avec un respect aussi du patrimoine naturel de Montaulieu.
1: Voilà, donc vous pourrez visiter à nouveau le musée, cette fois-ci on dit musée coopérative
0: ou non, musée. On dit la coopérative Musée Cérès Franco parce qu'on garde la coopérative viticole et cette fois-ci nous sommes un musée.
1: La coopérative Musée Cérès Franco vous accueillera à partir du 20 juin prochain. Alors le 20 juin c'est l'inauguration,
0: oui,
1: vous allez lancer des invitations.
0: Oui,
1: et après l'ouverture, ça sera. Vous avez déjà les amplitudes d'ouverture?
0: Ah oui, alors pour l'ouverture, on va diviser en saison haute et saison basse. La saison haute, on sera ouvert le matin, l'après-midi, donc de 10h à 12h30 et de 14h à 18h. Y compris le dimanche, et le premier dimanche du mois sera par ailleurs gratuit. Et puis en saison basse, on ouvrira tous les après-midi, du mardi au dimanche.
1: Restez bien à l'écoute de Contact FM Occitanie. Vous êtes bien dans Samedi et vous avec Maximilien Fortier, le directeur de la coopérative Musée Cérès Franco. Réouverture prochaine le 20 juin. On va écouter un petit morceau de musique. J'espère que ça va pas planter. L'ordinateur me fait des blagues. Le groupe s'appelle Parcels. C'est des Australiens, si je ne m'abuse. Et le morceau, c'est Tied Up Right Now.

0: Et ça s'arrête comme ça. Pas de souci. On est bien sur Contact FM Occitanie. 11h55 bientôt sur l'antenne. Il nous reste 5 minutes à passer avec Maximilien Fortier, qui est donc le directeur de la coopérative Musée Cérès Franco, Montaulieu, le village du livre, qui va réouvrir donc ce musée le 20 juin prochain. Donc le 20 juin, c'est la grande réouverture. Mmh. Combien d'espaces d'exposition ?
1: Alors, en termes d'espace d'exposition, on n'a pas tant évolué que ça. On a gagné un petit peu, je crois, 10%. On est à 610 mètres carrés d'exposition, ce qui est... mètres carrés, j'ai bien, oui. D'exposition, ce qui est pas mal. Hein, franchement, il faut les occuper. D'une part, disons que l'apport vraiment des travaux, ça a été ce qu'on ne voit pas, c'est-à-dire les réserves, les bureaux, et aussi le confort visiteur, qui avant était un peu compliqué.
0: Pour se garer avant, c'était un petit peu galère. Est-ce qu'il y a eu des solutions qui ont été mises en place autour pour le parking ? Pas forcément.
1: Alors, oui, on a par exemple 2 places de parking PMR, ce qui nous permet, parce qu'en fait, on vise également l'appellation tourisme et handicap, le label pour le coup, le label tourisme et handicap. Donc, par exemple, on a un ascenseur qui est adapté à tous les handicaps. Donc, voilà. Mais au niveau du parking, ça reste Montaulieu. Et donc, du coup, nous utilisons les parkings qui sont ailleurs. Mais il y aura une signalétique qui sera posée pour pouvoir mener les personnes du parking à Cérès Franco et de Cérès Franco au village et inversement.
0: Et un bus qui arrive juste devant le musée ?
1: Alors un bus, alors il va y avoir une navette, mais ça je laisserai plutôt Montaulieu en parler. Ça c'est pas trop mon sujet. Par contre oui, au niveau des bus, nous on va faire un partenariat avec la RTCA. Si jamais vous venez avec votre ticket de bus du jour, eh bien vous pouvez bénéficier d'un tarif réduit au musée, parce que c'est aussi ça, les musées c'est aussi s'investir sur des sujets citoyens, donc de pouvoir encourager notamment les mobilités douces.
0: Alors j'ai face à moi donc Maximilien Fortier, le directeur du musée. Combien vous êtes à travailler au sein de ce musée ?
1: Alors actuellement nous sommes 5 et dans très peu de temps nous serons 8 puisqu'il y a le recrutement en ce moment des agents d'accueil qui est en cours. Alors nous avons par exemple Christophe Ray qui est notre responsable administratif et financier, nous avons Irène Dagneau qui est notre chargée de communication, nous avons Cécilia Matteucci qui est notre régisseuse des œuvres, donc c'est elle qui s'occupe au quotidien des 1763 œuvres du musée, et puis nous avons Uriel Hugues, chargée des publics, donc c'était elle qui notamment fait le contact avec les enfants, les adultes, les maisons de retraite, les IME, les prisons. Tout le monde.
0: Il faut prendre contact avec elle, donc si jamais on a envie de faire des projets là pour la rentrée prochaine.
1: Tout à fait. Alors nous, on a un mail générique qui est info@musecerresfranco.com et ensuite, on a tous la main sur cette boîte et on se redispatche les choses.
0: Dites-nous en plus, Maximilien, peut-être sur qu'est-ce que c'est qu'on va pouvoir découvrir à partir du 20 juin, donc cette réouverture. Quels artistes sont mis en avant ?
1: Alors, nous avons 2 expositions pour cette réouverture. Une grande exposition qui prend Cérès Franco comme étant le point de départ d'un discours sur l'art moderne en général, et une exposition avec des sujets très Cérès Franco par la Cérès Franco. La grande exposition, on va dire, c'est les Aventuriers de l'œil de bœuf. Donc, ce que vous verrez, ce sont des œuvres rondes ou ovales. On essaie de reconstituer 10 ans d'exposition de Cérès Franco avec des œuvres qui parfois nous viennent de loin, parce qu'elles ont été achetées par des collectionneurs, etc. Donc, ce sont des œuvres qui sont inédites pour la plupart, qui sont rarement montrées et qui ont toutes pour le point commun, justement, le fait qu'elles soient rondes ou ovales avec une évolution en termes de pensée. Donc, par exemple, nous avons à ce moment des œuvres de Michel Macréau, de Jacqueline Pavlovski, de Mimo Rotella, de Jacques de la Ville-Aiglée. Nous avons également des artistes un peu plus Cérès Franco, on va dire, qui sont assez peu connus en dehors de cela, comme Alejandro Marcos, comme Gontran Neto, comme...
0: Il y en a beaucoup. Ça a été facile pour vous de mettre tout ça en musique ?
1: Alors, ça a été, en fait, c'est 1 an et demi de travail. C'est très très long de monter une exposition et plus encore de partir un peu de quasiment rien. Il y avait un ouvrage qui a été écrit par mon prédécesseur, Raphaël Koenig, qui s'appelle Cérès Franco pour un art sans frontières et qui a été véritablement le point de départ, en fait, de voir que il y avait un vrai sujet derrière Cérès Franco. C'est pas simplement une belle brocante. C'est véritablement une personne, je ne vais pas dire centrale, mais majeure, en tout cas, dans certaines histoires de l'art de la seconde moitié du XXe siècle. Et en fait, il a fallu d'abord retrouver les tableaux, chose qu'on n'a pas fait totalement par ailleurs, parce que bon, les infos sont pas là. Mais ensuite, le but a été de retrouver chacun des tableaux lorsqu'ils étaient retrouvés, et de contacter, donc de faire jouer les contacts, de finalement trouver les prêteurs qui nous prêtent tous gratuitement, donc c'est formidable.
0: Merci beaucoup, Maximilien Fortier. Voilà, il faut y aller. Donc moi, j'y suis allé une paire de fois déjà. J'y retournerai, bien sûr. C'était à l'époque qu'une coopérative. Maintenant, c'est une coopérative, mais c'est surtout un musée, le musée Cérès Franco. Sa réouverture, c'est donc le 20 juin prochain. Voilà, vraiment, allez-y. Vous serez surpris parce que ce sont des œuvres qui nous parlent au plus profond de notre cœur. Et voilà, en tout cas, moi, qui m'ont beaucoup touché. Merci Maximilien.
1: Merci Jérôme.
0: Donc on va se quitter avec un petit peu de musique et surtout vous allez retrouver les informations locales. Ensuite à 14h vous retrouvez Laurent pour Génération Xénon. Bonne fin de journée à l'écoute des programmes de Contact FM.

0: Bonjour, l'un des cinq Français qui se trouvait à bord du MV Hondius, foyer d'infection à l'antivirus, a présenté des symptômes dans l'avion qui les ramenait en France, a annoncé hier en fin de journée Sébastien Lecornu. Le Premier ministre a ajouté que les cinq passagers ont tout de suite été placés en isolement strict, jusqu'à nouvel ordre. Après l'annonce par Paris et Londres de l'envoi de bâtiments militaires dans la région pour sécuriser le détroit d'Ormuz, l'Iran a averti qu'il répondrait de façon décisive et immédiate en cas de déploiement de navires français et britanniques. Paris n'a jamais envisagé un déploiement militaire naval dans le détroit, mais une mission de sécurisation concertée avec l'Iran, a répondu le président de la République Emmanuel Macron depuis Nairobi au Kenya. Macabre découverte samedi dans le Val d'Oise, un policier municipal est soupçonné d'avoir tué par balle son ex-compagne et leurs deux enfants de 9 et 13 ans dans une maison de Villers en Artie. Avant de retourner l'arme contre lui, les faits auraient été commis avec son arme de service. Le parquet de Carpentras dans le Vaucluse a ouvert une enquête pour provocation à la haine après la diffusion de l'hymne vichiste Maréchal Nouvola vendredi en marge des commémorations du 8 mai 45 dans la commune. Le parquet a annoncé avoir ouvert cette enquête de sa propre initiative, n'ayant reçu aucune plainte formalisée à ce jour. Enfin, invité de dimanche en politique, François Hollande a estimé hier que le prochain président de la République devra aller chercher des électeurs au-delà de sa famille politique pour gagner. Après avoir écarté l'idée d'une primaire au-delà du PS, il soutient un élargissement de son parti à Bernard Cazeneuve ou Raphaël Glucksmann pour l'élection. C'est la fin de ce flash, une très bonne journée à toutes et à tous.
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0: Bonjour, Football Ligue 1, en clôture de la 33e journée hier soir, le PSG recevait au Parc des Princes Brest, et ce sont les Parisiens qui se sont imposés sur la plus petite démarche grâce à une réalisation de Doué en fin de rencontre. À la 82e minute, le club de la capitale réalise un pas quasiment décisif vers le titre. Il est premier à 6 points devant Lens, deuxième alors qu'il reste 6 points à prendre. La formation de Luis Enrique affiche par ailleurs une différence de but largement favorable. À 4 jours du Lens PSG prévu mercredi soir, son succès depuis 7 matchs, Brest de son côté reste 12e. L'OL Lyon a surclassé hier le Paris Saint-Germain et a remporté la Coupe de France de football féminin pour la 11e fois. Les Fenottes se sont imposées 4-1 au stade du Hainaut de Valenciennes. Les Parisiennes n'ont plus battu leur rivale lyonnaise depuis décembre 2022. Foot toujours, dans un communiqué, la FFF a condamné l'agression le vendredi 8 mai du jeune Matteo, 9 ans, roué de coups lors d'un tournoi dans les Hauts-de-France. La fédération engagera les actions adaptées pour sanctionner ses comportements, fait-elle savoir. Les faits se sont déroulés à Vendamme-Vieille, dans le Pas-de-Calais. Cyclisme hier, Paul Magnier a remporté sa deuxième étape du Tour d'Italie en 3 jours. À Sofia en Bulgarie, le Français de 22 ans s'est imposé au sprint de justesse devant l'Italien Jonathan Milan et le Néerlandais Dylan Groenewegen. Handball, en déplacement à Celesta, le PSG s'est aisément imposé hier en clôture de la 27e journée de Star League, 23-34. Leader invaincu, le club de la capitale compte 2 points d'avance sur Nantes en tête du classement. MotoGP, Rory Martin a remporté le Grand Prix de France hier devant Marco Bezzecchi et Ai Ogura, tandis que Fabien Quartararo a terminé 6e et Juan Zarco 11e. En s'imposant au Mans, l'Espagnol a renoué avec la victoire depuis l'Indonésie en 2024. Tennis sans pitié avec Elisabetta Cocchiaretto. Hier, Iga Swiatek a rallié les 8e de finale du Masters 1000 de Rome où elle affrontera Naomi Osaka. Elena Rybakina sera également présente. Chez les hommes, vainqueur d'Alexander Bloks, Alexander Zverev s'est qualifié. Lui aussi s'en tremblait pour les 8e. Un peu plus tôt, c'est Casper Ruud qui en avait fait de même. C'est la fin de ce Flash Sport. Une très bonne journée à notre écoute.
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2: Bonjour à tous et à toutes. Le défi Wind, c'est à la plage des Chalets à Gruissan-Plage du 14 au 16 mai. Chaque année, Gruissan se transforme en théâtre des rêves pour tous ceux qui cherchent à repousser les limites de la glisse. Ces événements ne sont pas juste des compétitions, ils sont une célébration de la liberté et de l'adrénaline. Après le spectacle sur l'eau, rendez-vous à terre pour déambuler entre les stands du village glisse. Au-delà du sport, vous profiterez de nombreuses animations et des soirées musicales au bord de la plage. Alors que vous soyez un rider aguerri ou un spectateur émerveillé, ne manquez pas ce rendez-vous avec l'exceptionnel. Gruissan vous attend pour vivre des moments de pure magie où l'esprit de la glisse souffle plus fort que jamais. Le défi Wind, c'est le plus grand rassemblement mondial de windsurfers. Ici, amateurs et pros partagent la même ligne de départ pour une aventure humaine et sportive hors du commun. Artiste à suivre, c'est à Bugarache du 14 au 15 mai. Comme chaque année, le festival Artiste à suivre propose en parallèle des expositions une programmation artistique riche et pluridisciplinaire. Tout au long du festival, des artistes du spectacle vivant, poètes, musiciens, danseurs, clowns et chanteurs investiront rues, jardins et places de village. L'heure des assassins, c'est à Carcassonne au théâtre Jalary le 19 mai à 20h30. Après le succès du cercle de Whitechapel et les voyageurs du crime, Julien Lefebvre récidive avec une nouvelle comédie policière riche en rebondissements dont l'action se situe au début du XXe siècle dans l'univers feutré d'un célèbre théâtre londonien. Nuit des musées au musée de l'imprimerie à Limoux le 23 mai de 18h à 22h. Visite sur le thème de la typographie de Gutenberg à nos jours. Démonstration d'impression, explication d'autres styles d'impression comme la lithographie et la gravure taille douce. Pour fêter ses 20 ans, le musée archéologique de Bram vous invite à un voyage dans le temps à l'occasion des journées historiques organisées le samedi 23 et dimanche 24 mai. Tout au long du week-end, le parc des Essarts se transformera en campement gallo-romain et médiéval où ateliers, démonstrations et rencontres feront revivre les gestes et les savoir-faire d'autrefois. C'est un week-end festif, immersif et accessible à tous pour découvrir l'histoire autrement au plus près des collections du musée. Fête de la nature, une clairière, des chênes, un moulin à eau. C'est le 24 mai de 14h30 à 16h30. L'association Le Moulin de la Pommelle organise un atelier d'écriture dans le cadre de la fête de la nature. L'atelier est ouvert à 12 personnes à partir de 16 ans. En parallèle, un atelier libre de dessin pour enfants et jeunes sera à disposition. Une visite du moulin est prévue à partir de 15h30. Une buvette sur place permet de se poser sous les chênes. L'association de danse La Murietta organise un spectacle le 30 mai au théâtre Naloba de Penautier. Tarif unique 15 euros, gratuit pour les moins de 12 ans. Au programme Bollywood, flamenco, cabaret et guitare flamenco. La 6e édition de la fête de l'environnement sera organisée par la mairie de Bram dans le parc des Essarts le 30 mai dès 10h. Au programme, des animations familiales, des jeux, de la grimpe dans les arbres, un marché bio et artisanal, des ateliers, une conférence animée par Serge Zaka, des démonstrations et des spectacles rythmeront cette journée. La ville de Carcassonne présente l'édition 2026 de la fête du Tour. Animation 100% gratuite, les équipements sont fournis. À 14h, accueil et ouverture des stands, départ de différentes sorties de vélo, animation non-stop, ouverte à tous. Parcours d'initiation vélo encadré par les éducateurs de la ville, sensibilisation à la sécurité routière, atelier initiation et de découverte, atelier réparation et entretien et jeux de loi par Carcavélo, stand associatif et animation. Marché des producteurs de pays, C'est le 27 juin de 9h à 18h à la cité médiévale Place du Prado. Les marchés de producteurs de pays vous garantissent des produits en direct du producteur au consommateur. Ici, pas d'intermédiaire, juste de la qualité, de la fraîcheur et surtout de la convivialité. Réservés exclusivement aux producteurs fermiers et artisans, ces marchés mettent à l'honneur toute la richesse du territoire audois. Un événement proposé par l'association Bienvenue à la ferme, la ville de Carcassonne et la Chambre d'agriculture de l'Aude. Merci de votre attention, c'était votre agenda sur Contact FM Occitanie.
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1: Ce numéro 58 d'Audemag, nous parlons tourisme en compagnie de Didier Aldebert. Bonjour monsieur Aldebert.
2: Bonjour.
1: Didier, est-ce que vous pouvez nous rappeler votre rôle au sein du département de l'Aude et à l'agence de développement touristique ?
2: Alors, je suis conseiller départemental sur le canton des Basses-Plaines de l'Aude. Plus précisément, donc, je suis le maire de Vinassan, donc c'est le canton de Courson. Et de par mes fonctions au sein du département, je suis président délégué de l'agence départementale de tourisme.
1: Et comment est née la stratégie touristique départementale actuelle ?
2: Mais alors, elle est née suite à une réflexion commune d'élus, mais au-delà d'une réflexion d'élus, c'est une enquête que nous avons réalisée auprès des Audois et des Audois d'origine, enfin qui vivent dans l'Aude, et également des visiteurs. Donc, on a eu près de 3300 personnes qui ont répondu à une enquête très précise. Or, avec des questions comment ils voyaient l'Aude, quels étaient les atouts du département de l'Aude, etc., etc. Et suite à cette enquête, on a sorti un portrait identitaire de ce qu'était le département de l'Aude et comment il était vécu et perçu, et par les visiteurs, et également, ce qui était très intéressant, par les habitants. Et en faisant court, suite à ce portrait identitaire, donc nous avons établi une stratégie qui calait parfaitement avec tous les retours que nous avions eus, hein, avec des mots-clés comme authenticité, diversité, luminosité, les couleurs, etc., etc. Voilà. Voilà comment est née cette stratégie. Et après, bon, bien entendu, on y a travaillé dessus, on a phosphoré dessus pour que, on va dire, que je me répète, qu'elle colle au maximum avec la vision qu'avaient nos visiteurs.
1: Alors Didier, vous mentionnez l'importance d'inscrire les Audois justement au cœur de la stratégie touristique. Concrètement, qu'est-ce que cela signifie ?
2: Alors, cela signifie que quel est le plus beau ou le meilleur prescripteur d'un endroit, d'un produit ? C'est bien celui qui l'utilise. Et là, en l'occurrence, nous, nos principaux prescripteurs du département de l'Aude, c'est les Audois. Qui de mieux peut parler de son village quand il y habite à l'intérieur et qui va raconter l'anecdote de telle place, tel puits, telle fontaine à des visiteurs qui vont découvrir de l'authenticité. Donc, ce qu'on a voulu, c'est le tourisme, pour parler vraiment du tourisme, c'est les habitants qui peuvent parler du tourisme. Et avec un objectif très précis, c'est que ça ne soit pas édulcoré, ça ne soit pas, du décor de cinéma, mais la rencontre avec des autochtones, avec des gens qui vivent, qui aiment leur village, leur patrimoine, leur territoire. Donc, et pour nous, ça a été d'une évidence même en matière, entre guillemets, de marketing touristique, mais de se servir des principaux acteurs, c'est-à-dire ceux qui vivent le territoire.
1: Et comment la crise sanitaire, elle a influencé la vision et les priorités pour le tourisme audois ?
2: Alors, effectivement, c'est très intéressant cette question, parce qu'effectivement, on a vécu tous, bien entendu, cette crise sanitaire qui a eu un changement dans les mentalités et dans la sociologie de la vision de la société. Et on s'est aperçu, suite à cette crise sanitaire, que les touristes, pas uniquement les touristes français au niveau mondial, le touriste était de plus en plus attiré par l'authenticité, par l'espace, par cette quête d'espace, de nouvelles destinations. Mais je répète régulièrement le terme authenticité. Et il s'est avéré que les richesses naturelles du département de l'Aude en ont fait une destination tendance. Et très naturellement, ce que offre l'Aude est tout à fait tendance par rapport à une nouvelle vision du tourisme, de voyager, de s'évader dans des pays étrangers, où également, ça a été le deuxième effet de la crise sanitaire, où on s'est aperçu que les Français métropolitains, même ultramarins qui viennent à métropole, mais cherchent maintenant d'autant plus à découvrir leur pays, le territoire français. Et l'Aude, aujourd'hui, répond un peu à cette demande de découverte. Voilà.
1: Effectivement, l'Aude offre une grande diversité, il y a du patrimoine, de l'œnotourisme, du sport de pleine nature, des plages, des ports. Quels sont selon vous les atouts majeurs à valoriser ?
2: Alors, mais vous venez de les citer. Vous venez de les citer, c'est cette diversité d'atouts que nous avons qui fait que notre destination est on va dire très prisée aujourd'hui. C'est-à-dire que aujourd'hui, quand on va parler avec une personne d'une autre région, il va pouvoir en hiver à 8h30, 9h du matin mettre des skis à Camurac, parce qu'il y a eu de la neige également cette année. Il pourra ensuite déchausser à 11h30 et à 13h aller visiter la cité de Carcassonne et le soir aller manger des huîtres au bord de la Méditerranée, que ce soit le Cat ou faire du kitesurf aux cabanes de Fleury. Je vous le fais très, très large comme ça, mais oui, c'est cette diversité et dans un endroit aussi petit, pouvoir en 1h30, 2h de route, de voiture, mais changer complètement de vacances, changer complètement d'environnement.
1: Donc, vous encouragez tout le monde à venir visiter l'Aude. Didier, je vous remercie.
2: Avec grand plaisir. Bonne journée à vous tous.
1: Merci.
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Bonjour, au lendemain du rapatriement des passagers français de la croisière où s'est propagé l'antivirus, un décret du Premier ministre Sébastien Lecornu a été publié au journal officiel cette nuit. Ce texte de 7 articles détaille les mesures d'évaluation médicale et d'isolement à mettre en place pour les personnes ayant séjourné à bord du MV Ondius, les personnes ayant été en contact avec elle sur le territoire français et les cas contacts. Par ailleurs, la passagère rapatriée qui présentait des symptômes a été testée positive. Il s'agit du premier cas identifié en France. Face à la hausse du prix des carburants, le gouvernement envisage d'aider davantage de Français dans les semaines à venir que ceux qui le sont aujourd'hui, a assuré Maud Bréjon, ministre de l'Énergie. Elle a ajouté que des précisions seront données dans les prochains jours. La France et le Royaume-Uni présideront demain une réunion en visioconférence avec leurs homologues des pays prêts à contribuer à une mission pour sécuriser le détroit d'Ormuz. Objectif, discuter des contributions militaires de chacun. Deux personnes sont mortes ce matin dans l'incendie d'un immeuble de 7 étages à Décines-Charpieux dans la métropole lyonnaise. Une trentaine de personnes ont été secourues, dont deux transportées à l'hôpital. Le feu a été maîtrisé. Les 7 syndicats des employés du périscolaire à Paris appellent à la grève jusqu'au 22 mai. L'intersyndicale n'est pas convaincue par le plan de 20 millions d'euros du nouveau maire de la capitale Emmanuel Grégoire. Elle dénonce aussi un climat de suspicion généralisée qui accable les agents depuis les révélations de violences physiques ou sexuelles à l'automne 2025. C'est la fin de ce flash. Une très bonne journée à notre écoute.

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3: Bonjour à tous et à toutes. Le défi Wind, c'est à la plage des Chalets à Gruissan-Plage du 14 au 16 mai. Chaque année, Gruissan se transforme en théâtre des rêves pour tous ceux qui cherchent à repousser les limites de la glisse. Ces événements ne sont pas juste des compétitions, ils sont une célébration de la liberté et de l'adrénaline. Après le spectacle sur l'eau, rendez-vous à terre pour déambuler entre les stands du village glisse. Au-delà du sport, vous profiterez de nombreuses animations et des soirées musicales au bord de la plage. Alors que vous soyez un rider aguerri ou un spectateur émerveillé, ne manquez pas ce rendez-vous avec l'exceptionnel. Gruissan vous attend pour vivre des moments de pure magie où l'esprit de la glisse souffle plus fort que jamais. Le défi Wind, c'est le plus grand rassemblement mondial de windsurfers. Ici, amateurs et pros partagent la même ligne de départ pour une aventure humaine et sportive hors du commun. Artiste à suivre, c'est à Bugarache du 14 au 15 mai. Comme chaque année, le festival Artistes à suivre propose en parallèle des expositions une programmation artistique riche et pluridisciplinaire. Tout au long du festival, des artistes du spectacle vivant, poètes, musiciens, danseurs, clowns et chanteurs investiront rues, jardins et places de village. L'heure des assassins, c'est à Carcassonne au théâtre Jalary le 19 mai à 20h30. Après le succès du cercle de Whitechapel et les voyageurs du crime, Julien Lefebvre récidive avec une nouvelle comédie policière riche en rebondissements dont l'action se situe au début du XXe siècle dans l'univers feutré d'un célèbre théâtre londonien. Nuit des musées au musée de l'imprimerie à Limoux le 23 mai de 18h à 22h. Visite sur le thème de la typographie de Gutenberg à nos jours. Démonstration d'impression, explication d'autres styles d'impression comme la lithographie et la gravure taille douce. Pour fêter ses 20 ans, le musée archéologique de Brame vous invite à un voyage dans le temps à l'occasion des journées historiques organisées le samedi 23 et dimanche 24 mai. Tout au long du week-end, le parc des Essarts se transformera en campagne.

0: campements gallo-romains et médiévaux où ateliers, démonstrations et rencontres feront revivre les gestes et les savoir-faire d'autrefois. C'est un week-end festif, immersif et accessible à tous pour découvrir l'histoire autrement au plus près des collections du musée. Fête de la nature, une clairière, des chênes, un moulin à eau. C'est le 24 mai de 14h30 à 16h30. L'association Le Moulin de la Pommelle organise un atelier d'écriture dans le cadre de la fête de la nature. L'atelier est ouvert à 12 personnes à partir de 16 ans. En parallèle, un atelier libre de dessin pour enfants et jeunes sera à disposition. Une visite du moulin est prévue à partir de 15h30. Une buvette sur place permet de se poser sous les chênes. L'association de danse La Murietta organise un spectacle le 30 mai au théâtre Naloba de Penautier. Tarif unique 15 euros, gratuit pour les moins de 12 ans. Au programme Bollywood, flamenco, cabaret et guitare flamenco. La 6e édition de la fête de l'environnement sera organisée par la mairie de Bram dans le parc des Essarts le 30 mai dès 10h. Au programme, des animations familiales, des jeux, de la grimpe dans les arbres, un marché bio et artisanal, des ateliers, une conférence animée par Serge Zaka, des démonstrations et des spectacles rythmeront cette journée. La ville de Carcassonne présente l'édition 2026 de la fête du Tour. Animation 100% gratuite, les équipements sont fournis. À 14h, accueil et ouverture des stands, départ de différentes sorties de vélo, animation non-stop, ouverte à tous. Parcours d'initiation vélo encadré par les éducateurs de la ville, sensibilisation à la sécurité routière, atelier initiation et de découverte, atelier réparation et entretien, et jeux de loi par Carcavélo, stand associatif et animation. Marché des producteurs de pays, c'est le 27 juin de 9h à 18h à la cité médiévale Place du Prado. Les marchés de producteurs de pays vous garantissent des produits en direct du producteur au consommateur. Ici, pas d'intermédiaire, juste de la qualité, de la fraîcheur et surtout de la convivialité. Réservés exclusivement aux producteurs fermiers et artisans, ces marchés mettent à l'honneur toute la richesse du territoire audois. Un événement proposé par l'association Bienvenue à la ferme, la ville de Carcassonne et la Chambre d'agriculture de l'Aude. Merci de votre attention, c'était votre agenda sur Contact FM Occitanie.
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2: Bonjour à tous et à toutes. Le défi Wind, c'est à la plage des Chalets à Gruissan-Plage du 14 au 16 mai. Chaque année, Gruissan se transforme en théâtre des rêves pour tous ceux qui cherchent à repousser les limites de la glisse. Ces événements ne sont pas juste des compétitions, ils sont une célébration de la liberté et de l'adrénaline. Après le spectacle sur l'eau, rendez-vous à terre pour déambuler entre les stands du village glisse. Au-delà du sport, vous profiterez de nombreuses animations et des soirées musicales au bord de la plage. Alors que vous soyez un rider aguerri ou un spectateur émerveillé, ne manquez pas ce rendez-vous avec l'exceptionnel. Gruissan vous attend pour vivre des moments de pure magie où l'esprit de la glisse souffle plus fort que jamais. Le défi Wind, c'est le plus grand rassemblement mondial de windsurfers. Ici, amateurs et pros partagent la même ligne de départ pour une aventure humaine et sportive hors du commun. Artiste à suivre, c'est à Bugarache du 14 au 15 mai. Comme chaque année, le festival Artistes à suivre propose en parallèle des expositions une programmation artistique riche et pluridisciplinaire. Tout au long du festival, des artistes du spectacle vivant, poètes, musiciens, danseurs, clowns et chanteurs investiront rues, jardins et places de village. L'heure des assassins, c'est à Carcassonne au théâtre Jean Larry le 19 mai à 20h30. Après le succès du cercle de Whitechapel et les voyageurs du crime, Julien Lefebvre récidive avec une nouvelle comédie policière riche en rebondissements dont l'action se situe au début du XXe siècle dans l'univers feutré d'un célèbre théâtre londonien. Nuit des musées au musée de l'imprimerie à Limoux le 23 mai de 18h à 22h. Visite sur le thème de la typographie de Gutenberg à nos jours, démonstration d'impression, explication d'autres styles d'impression comme la lithographie et la gravure taille douce. Pour fêter ses 20 ans, le musée archéologique de Bram vous invite à un voyage dans le temps à l'occasion des journées historiques organisées le samedi 23 et dimanche 24 mai. Tout au long du week-end, le parc des Essarts se transformera en campement gallo-romain et médiéval où ateliers, démonstrations et rencontres feront revivre les gestes et les savoir-faire d'autrefois. C'est un week-end festif, immersif et accessible à tous pour découvrir l'histoire autrement au plus près des collections du musée. Fête de la nature, une clairière, des chênes, un moulin à eau. C'est le 24 mai de 14h30 à 16h30. L'association Le Moulin de la Pommelle organise un atelier d'écriture dans le cadre de la fête de la nature. L'atelier est ouvert à 12 personnes à partir de 16 ans. En parallèle, un atelier libre de dessin pour enfants et jeunes sera à disposition. Une visite du moulin est prévue à partir de 15h30. Une buvette sur place permet de se poser sous les chênes. L'association de danse La Murietta organise un spectacle le 30 mai au théâtre Naloba de Penautier. Tarif unique 15€, gratuit pour les moins de 12 ans. Au programme Bollywood, flamenco, cabaret et guitare flamenco. La 6e édition de la fête de l'environnement sera organisée par la mairie de Bram dans le parc des Essarts le 30 mai dès 10h. Au programme, des animations familiales, des jeux, de la grimpe dans les arbres, un marché bio et artisanal, des ateliers, une conférence animée par Serge Zaka, des démonstrations et des spectacles rythmeront cette journée. La ville de Carcassonne présente l'édition 2026 de la fête du Tour. Animation 100% gratuite, les équipements sont fournis. À 14h, accueil et ouverture des stands, départ de différentes sorties de vélo, animation non-stop, ouverte à tous. Parcours d'initiation vélo encadré par les éducateurs de la ville, sensibilisation à la sécurité routière, atelier initiation et de découverte, atelier réparation et entretien et jeux de loi par Carcavélo, stand associatif et animation.

0: Marché des producteurs de pays, c'est le 27 juin de 9h à 18h à la cité médiévale Place du Prado. Les marchés de producteurs de pays vous garantissent des produits en direct du producteur au consommateur. Ici, pas d'intermédiaire, juste de la qualité, de la fraîcheur et surtout de la convivialité. Réservés exclusivement aux producteurs fermiers et artisans, ces marchés mettent à l'honneur toute la richesse du territoire audois. Un événement proposé par l'association Bienvenue à la ferme, la ville de Carcassonne et la Chambre d'agriculture de l'Aude. Merci de votre attention, c'était votre agenda sur Contact FM Occitanie.
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Bonjour, au lendemain du rapatriement des passagers français de la croisière où s'est propagé l'antivirus, un décret du Premier ministre Sébastien Lecornu a été publié au journal officiel cette nuit. Ce texte de 7 articles détaille les mesures d'évaluation médicale et d'isolement à mettre en place pour les personnes ayant séjourné à bord du MV Ondius, les personnes ayant été en contact avec elle sur le territoire français et les cas contacts. Par ailleurs, la passagère rapatriée qui présentait des symptômes a été testée positive. Il s'agit du premier cas identifié en France. Face à la hausse du prix des carburants, le gouvernement envisage d'aider davantage de Français dans les semaines à venir que ceux qui le sont aujourd'hui, a assuré Maud Bréjon, ministre de l'Énergie. Elle a ajouté que des précisions seront données dans les prochains jours. La France et le Royaume-Uni présideront demain une réunion en visioconférence avec leurs homologues des pays prêts à contribuer à une mission pour sécuriser le détroit d'Ormuz. Objectif, discuter des contributions militaires de chacun. Deux personnes sont mortes ce matin dans l'incendie d'un immeuble de 7 étages à Décines-Charpieu dans la métropole lyonnaise. Une trentaine de personnes ont été secourues, dont deux transportées à l'hôpital. Le feu a été maîtrisé. Les 7 syndicats des employés du périscolaire à Paris appellent à la grève jusqu'au 22 mai. L'intersyndicale n'est pas convaincue par le plan de 20 millions d'euros du nouveau maire de la capitale Emmanuel Grégoire. Elle dénonce aussi un climat de suspicion généralisée qui accable les agents depuis les révélations de violences physiques ou sexuelles à l'automne 2025. C'est la fin de ce flash. Une très bonne journée à notre écoute.

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1: Bonjour à tous et à toutes, voici les idées sorties dans le département de l'Aude. Le défi Wind, c'est à la plage des Chalets à Gruissan-Plage du 14 au 16 mai. Chaque année, Gruissan se transforme en théâtre des rêves pour tous ceux qui cherchent à repousser les limites de la glisse. Ces événements ne sont pas juste des compétitions, ils sont une célébration de la liberté et de l'adrénaline. Après le spectacle sur l'eau, rendez-vous à terre pour déambuler entre les stands du village glisse. Au-delà du sport, vous profiterez de nombreuses animations et des soirées musicales au bord de la plage. Alors que vous soyez un rider aguerri ou un spectateur émerveillé, ne manquez pas ce rendez-vous avec l'exceptionnel. Gruissan vous attend pour vivre des moments de pure magie où l'esprit de la glisse souffle plus fort que jamais. Le défi Wind, c'est le plus grand rassemblement mondial de windsurfers. Ici, amateurs et pros partagent la même ligne de départ pour une aventure humaine et sportive hors du commun. Artiste à suivre, c'est à Bugarache du 14 au 15 mai. Comme chaque année, le festival Artistes à suivre propose en parallèle des expositions une programmation artistique riche et pluridisciplinaire. Tout au long du festival, des artistes du spectacle vivant, poètes, musiciens, danseurs, clowns et chanteurs investiront rues, jardins et places de village. L'heure des assassins, c'est à Carcassonne au théâtre Jean Larry le 19 mai à 20h30. Après le succès du cercle de Whitechapel et les voyageurs du crime, Julien Lefebvre récidive avec une nouvelle comédie policière riche en rebondissements dont l'action se situe au début du XXe siècle dans l'univers feutré d'un célèbre théâtre londonien. Nuit des musées au musée de l'imprimerie à Limoux le 23 mai de 18h à 22h. Visite sur le thème de la typographie de Gutenberg à nos jours, démonstration d'impression, explication d'autres styles d'impression comme la lithographie et la gravure taille douce. Pour fêter ses 20 ans, le musée archéologique de Bram vous invite à un voyage dans le temps à l'occasion des journées historiques organisées le samedi 23 et dimanche 24 mai. Tout au long du week-end, le parc des Essarts se transformera en campement gallo-romain et médiéval où ateliers, démonstrations et rencontres feront revivre les gestes et les savoir-faire d'autrefois. C'est un week-end festif, immersif et accessible à tous pour découvrir l'histoire autrement au plus près des collections du musée. Fête de la nature, une clairière, des chênes, un moulin à eau. C'est le 24 mai de 14h30 à 16h30. L'association Le Moulin de la Pommelle organise un atelier d'écriture dans le cadre de la fête de la nature. L'atelier est ouvert à 12 personnes à partir de 16 ans. En parallèle, un atelier libre de dessin pour enfants et jeunes sera à disposition. Une visite du moulin est prévue à partir de 15h30. Une buvette sur place permet de se poser sous les chênes. L'association de danse La Murietta organise un spectacle le 30 mai au théâtre Naloba de Penautier. Tarif unique 15€, gratuit pour les moins de 12 ans. Au programme Bollywood, flamenco, cabaret et guitare flamenco. La 6e édition de la fête de l'environnement sera organisée par la mairie de Bram dans le parc des Essarts le 30 mai dès 10h. Au programme, des animations familiales, des jeux, de la grimpe dans les arbres, un marché bio et

0: artisanal, des ateliers, une conférence animée par Serge Zaka, des démonstrations et des spectacles rythmeront cette journée. La ville de Carcassonne présente l'édition 2026 de la Fête du Tour. Animation 100% gratuite, les équipements sont fournis. À 14h, accueil et ouverture des stands, départ de différentes sorties de vélo, animation non-stop, ouverte à tous. Parcours d'initiation vélo encadré par les éducateurs de la ville, sensibilisation à la sécurité routière, atelier initiation et de découverte, atelier réparation et entretien et jeux de loi par Carcavélo, stand associatif et animation. Marché des producteurs de pays, c'est le 27 juin de 9h à 18h à la cité médiévale Place du Prado. Les marchés de producteurs de pays vous garantissent des produits en direct du producteur au consommateur. Ici, pas d'intermédiaire, juste de la qualité, de la fraîcheur et surtout de la convivialité. Réservés exclusivement aux producteurs fermiers et artisans, ces marchés mettent à l'honneur toute la richesse du territoire audois. Un événement proposé par l'association Bienvenue à la ferme, la ville de Carcassonne et la Chambre d'agriculture de l'Aude. Merci de votre attention. 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
1: Bonjour à tous et à toutes, voici les idées sorties dans le département de l'Aude. Le défi Wind, c'est à la plage des Chalets à Gruissan-Plage du 14 au 16 mai. Chaque année, Gruissan se transforme en théâtre des rêves pour tous ceux qui cherchent à repousser les limites de la glisse. Ces événements ne sont pas juste des compétitions, ils sont une célébration de la liberté et de l'adrénaline. Après le spectacle sur l'eau, rendez-vous à terre pour déambuler entre les stands du village glisse. Au-delà du sport, vous profiterez de nombreuses animations et des soirées musicales au bord de la plage. Alors que vous soyez un rider aguerri ou un spectateur émerveillé, ne manquez pas ce rendez-vous avec l'exceptionnel. Gruissan vous attend pour vivre des moments de pure magie où l'esprit de la glisse souffle plus fort que jamais. Le défi Wind, c'est le plus grand rassemblement mondial de windsurfers. Ici, amateurs et pros partagent la même ligne de départ.

0: part pour une aventure humaine et sportive hors du commun. Artiste à suivre, c'est à Bugarach du 14 au 15 mai. Comme chaque année, le festival Artiste à suivre propose en parallèle des expositions une programmation artistique riche et pluridisciplinaire. Tout au long du festival, des artistes du spectacle vivant, poètes, musiciens, danseurs, clowns et chanteurs investiront rues, jardins et places de village. L'heure des assassins, c'est à Carcassonne au théâtre Jean Larry, le 19 mai à 20h30. Après le succès du cercle de Whitechapel et les voyageurs du crime, Julien Lefebvre récidive avec une nouvelle comédie policière riche en rebondissements dont l'action se situe au début du XXe siècle dans l'univers feutré d'un célèbre théâtre londonien. Nuit des musées au musée de l'imprimerie à Limoux le 23 mai de 18h à 22h. Visite sur le thème de la typographie de Gutenberg à nos jours, démonstration d'impression, explication d'autres styles d'impression comme la lithographie et la gravure taille douce. Pour fêter ses 20 ans, le musée archéologique de Bram vous invite à un voyage dans le temps à l'occasion des journées historiques organisées le samedi 23 et dimanche 24 mai. Tout au long du week-end, le parc des Essarts se transformera en campement gallo-romain et médiéval où ateliers, démonstrations et rencontres feront revivre les gestes et les savoir-faire d'autrefois. C'est un week-end festif, immersif et accessible à tous pour découvrir l'histoire autrement au plus près des collections du musée. Fête de la nature, une clairière, des chênes, un moulin à eau. C'est le 24 mai de 14h30 à 16h30. L'association Le Moulin de la Pommelle organise un atelier d'écriture dans le cadre de la fête de la nature. L'atelier est ouvert à 12 personnes à partir de 16 ans. En parallèle, un atelier libre de dessin pour enfants et jeunes sera à disposition. Une visite du moulin est prévue à partir de 15h30. Une buvette sur place permet de se poser sous les chênes. L'association de danse La Murietta organise un spectacle le 30 mai au théâtre Naloba de Penautier. Tarif unique 15 euros, gratuit pour les moins de 12 ans. Au programme Bollywood, flamenco, cabaret et guitare flamenco. La 6e édition de la fête de l'environnement sera organisée par la mairie de Bram dans le parc des Essarts le 30 mai dès 10h. Au programme, des animations familiales, des jeux, de la grimpe dans les arbres, un marché bio et artisanal, des ateliers, une conférence animée par Serge Zaka, des démonstrations et des spectacles rythmeront cette journée. La ville de Carcassonne présente l'édition 2026 de la Fête du Tour. Animation 100% gratuite, les équipements sont fournis. À 14h, accueil et ouverture des stands, départ de différentes sorties de vélo, animation non-stop, ouverte à tous. Parcours d'initiation vélo encadré par les éducateurs de la ville, sensibilisation à la sécurité routière, atelier initiation et de découverte, atelier réparation et entretien et jeux de loi par Carcavélo, stand associatif et animation. Marché des producteurs de pays, c'est le 27 juin de 9h à 18h à la cité médiévale Place du Prado. Les marchés de producteurs de pays vous garantissent des produits en direct du producteur au consommateur, ici, pas d'intermédiaire, juste de la qualité, de la fraîcheur et surtout de la convivialité. Réservés exclusivement aux producteurs fermiers et artisans, ces marchés mettent à l'honneur toute la richesse du territoire audois. Un événement proposé par l'association Bienvenue à la ferme, la ville de Carcassonne et la Chambre d'agriculture de l'Aude. Merci de votre attention. 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

0: Bonsoir, le parquet général a entamé cet après-midi ses réquisitions à l'encontre des 10 prévenus jugés en appel dans l'affaire du financement libyen de la campagne de Nicolas Sarkozy en 2007. Les peines requises sont attendues mercredi. En première instance, rappelons que l'ancien président de la République avait été condamné à 5 ans de prison ferme. 16 familles, soit 39 plaignants, portent plainte contre TikTok. Elles estiment que le réseau social profite de la vulnérabilité de leurs enfants, les poussant parfois jusqu'au suicide. 3 personnes sont mortes lors d'un incendie qui s'est déclaré dans un immeuble de Décines Charpieux en banlieue lyonnaise ce matin. La piste criminelle est étudiée. Une enquête a été ouverte, notamment pour homicide volontaire en bande organisée. La piste d'un règlement de compte a été évoquée. Michael Youn et sa compagne, victimes d'un homejacking dans leur propriété du sud de la France. Ils étaient chez eux avec leurs enfants quand les cambrioleurs ont fait irruption vers 8h hier. Ils ont dérobé de l'argent liquide, des bijoux et montres de luxe et ont pris la fuite avant l'arrivée des gendarmes. Donald Trump juge inacceptable la réponse de l'Iran hier à une proposition américaine d'accord de paix. Téhéran demande la fin de la guerre dans toute la région, y compris au Liban, a expliqué le porte-parole de la diplomatie iranienne ce matin. Les groupes audiovisuels publics de l'Espagne, de l'Irlande et de la Slovénie ont annoncé qu'ils ne diffuseraient pas le concours Eurovision de la chanson, dont la finale aura lieu samedi en raison de la participation d'Israël. Le groupe slovène RTV notamment a annoncé qu'il allait diffuser à la place un programme consacré aux Palestiniens. C'est la fin de ce flash, une bonne fin de journée à notre écoute.
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0: Bonjour, Football Ligue 1, en clôture de la 33e journée hier soir, le PSG recevait au Parc des Princes Brest, et ce sont les Parisiens qui se sont imposés sur la plus petite démarche grâce à une réalisation de Doué en fin de rencontre. À la 82e minute, le club de la capitale réalise un pas quasiment décisif vers le titre. Il est premier à 6 points devant Lens, deuxième alors qu'il reste 6 points à prendre. La formation de Luis Enrique affiche par ailleurs une différence de but largement favorable. À 4 jours du Lens PSG prévu mercredi soir, son succès depuis 7 matchs, Brest de son côté reste 12e. L'OL Lyon a surclassé hier le Paris Saint-Germain et a remporté la Coupe de France de football féminin pour la 11e fois. Les Fenottes se sont imposées 4-1 au stade du Hainaut de Valenciennes. Les Parisiennes n'ont plus battu leur rivale lyonnaise depuis décembre 2022. Fou toujours dans un communiqué, la FFF a condamné l'agression le vendredi 8 mai du jeune Matteo, 9 ans, roué de coups lors d'un tournoi dans les Hauts-de-France. La fédération engagera les actions adaptées pour sanctionner ses comportements, fait-elle savoir. Les faits se sont déroulés à Vendin-le-Vieille, dans le Pas-de-Calais. Cyclisme hier, Paul Magnier a remporté sa deuxième étape du Tour d'Italie en 3 jours. À Sofia en Bulgarie, le Français de 22 ans s'est imposé au sprint de justesse devant l'Italien Jonathan Milan et le Néerlandais Dylan Groenewegen. Handball en déplacement à Celesta, le PSG s'est aisément imposé hier en clôture de la 27e journée de Star League, 23-34. Leader invaincu, le club de la capitale compte 2 points d'avance sur Nantes en tête du classement. MotoGP, Rory Martin a remporté le Grand Prix de France hier devant Marco Bezzecchi et Ai Ogura, tandis que Fabien Quartararo a terminé 6e et Joan Zarco 11e. En s'imposant au Mans, l'Espagnol a renoué avec la victoire depuis l'Indonésie en 2024. Tennis sans pitié avec Elisabetta Cocchiaretto. Hier, Iga Swiatek a rallié les 8e de finale du Masters 1000 de Rome où elle affrontera Naomi Osaka. Elena Rybakina sera également présente. Chez les hommes, vainqueur d'Alexander Blok, Alexander Zverev s'est qualifié. Lui aussi sans trembler pour les 8e. Un peu plus tôt, c'est Casper Ruud qui en avait fait de même. C'est la fin de ce Flash Sport. Une très bonne journée à notre écoute.

Mais salut à tous, oui, bienvenue à Contact FM. Salut à tous, oui. Et voilà, c'est mon retour depuis quelques semaines d'absence suite à mon problème de santé. Mais bon, on ça va, tout va bien, tout va bien, tout est rentré dans l'ordre. Merci pour vos messages d'encouragement. Mais tout va bien. Allez, je vous donne la suite de notre émission tout de suite. Oui, ce sera évidemment, comme d'habitude, vous pouvez vous connecter sur www.contactfm.fr si vous souhaitez une qualité de son numérique. Vous êtes à Carcassonne sur les 88.8 FM. À la Haute-Vallée de l'Aude, ça sera sur les 89.

Nous avons commencé notre émission d'aujourd'hui avec Se acabó, un tema de César Pupi Pedroso dans la voix de Angelito Borne, ex-intégrant de l'orchestre Los Bam Bam. Notre regretté Pupi Pedroso a non seulement été l'arrangeur principal, pianiste, mais le compagnon de route du grand Juan Formel. Pupi, une fois qu'il a quitté l'orchestre Los Bam Bam, il a former sa propre orchestre, Pupi Los Quesonson. Et voilà que ce jour-ci, l'orchestre de Pupi est dans la tourmente suite à des déclarations d'un de ses chanteurs, soi-disant que, bon, c'est plus comme avant avec Pupi, soi-disant que l'orchestre n'est pas en très bonne main. Moi, je rends hommage à ces grands artistes qui fut Pupi César Pedroso, parce qu'il nous a laissé que des merveilles. Pupi Los Quesonson, tema conclave.

thème conclave, Pupilos que son son. Justement, Dayan, le chanteur que vous venez d'entendre dans l'orchestre, c'est lui qui est à l'origine de cette polémique qui apparemment laisse entendre de quel orchestre est au point de se dissoudre. Malheureusement, pour nous, les fans de cette merveilleuse orchestre de Pupilos que son son, qu'est-ce qu'on a dansé avec ces rythmes de Pupi et son piano, son tumbao, c'est quelque chose qui pour nous, les danseurs de salle, ça a été, comment dire, une perfusion de bonheur et de joie et de plein de choses. Vamonos con Pupi encore. Allez, deja la magia.

À la recherche de la vérité, c'était Ricky Campanelli depuis notre cher Québec. Le Québécois Ricky Campanelli. C'est magnifique, magnifique. Son cubano, puro son cubano. Et justement, en parlant de son cubain, si vous êtes fan de son cubain, alors je vous invite à être bien attentif parce que à partir du mois d'octobre, il y aura une belle tournée d'un grand maestre des sons cubains qui sera en tournée en Europe. J'espère qu'il pourra venir en France. Il s'agit de Hermès Marrero qui sera en tournée dans toute l'Europe pour donner justement des masterclass du son cubain. J'espère que Carcassonne et au moins Lode aura la possibilité de l'avoir à Hermès par là pour justement une masterclass des sons cubains. Ambiente latino y sabroso, sí señor. La crisis.

0: Ricardo Diego y la nueva era a mover las caderas. ¿Qué es que yo me, qué es que yo adoro ese morso? Leonardo Diego y la nueva era. Vamos a presentar, bueno, voilà, yo presente maintenant, permettez-moi de vous parler d'un artista qui a cassé tout le moule, voilà, tout le moule de ce qu'on connaît aujourd'hui dans la musique, voilà, des gens, il y en a certains qui sont cassés, qui sont entrés dans, par exemple, celui qui fait du rock, celui qui fait, là, c'est complètement différent. Voilà, Sima Funk, c'est un artiste cubain qui mélange un style de pop, salsa, reggaeton, funky, et c'est exceptionnel. C'est un showman. Il a fait une tournée en Europe accompagné de sa, de son groupe, La Tribu. Il a été, amené au Panthéon, on peut pas dire aujourd'hui, d'un des meilleurs showman qui a passé dans les salles de concert à Paris, et ça a fait un énorme succès. Le voici, Sima Funk.
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Sima Funk aquí en la fiesta latina. Y que, oui, voilà, il faut reconnaître que ça met l'ambiance, c'est un, voilà, c'est un, il a una vibra enorme et ça vous met tout de suite à la bonne ambiance. Sí, señor. Son álbum El Alimento ha été nommé au Grammy Award Latino, como yo, álbum latino rock alternatif. Et si ma funk, vous dites qu'est-ce que c'est ça? Bon, son nom fait référence à l'héritage de Cimarron, les fugitifs marrons qui ont résisté et échappé à l'esclavage, ainsi qu'à l'essence de sa musique qui subvertit la musique cubaine à coupe de funk, afrobeat et hip-hop. Sima Funk, ici, Contact FM.

0: Sima Funk.
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0: Ces concerts sont électriques, sont une célébration de groove, d'une expérience corporelle inoubliable. Sima Funk, c'est un univers unique, il redéfinit la musique cubaine contemporaine, l'identité afro-latine et la fusion des cultures noires. Sima Funk, ici, sur Contact FM.

0: salsa es sabor.
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0: Sí, señor, la salsa, señor, la música cubana internationalement reconnue como una de las mejores cosas que hay pour danser, pour se faire la fête, oui. Certainement, ce qui a mené à la famille de Michael Jackson a accepté que Tony Zucker soit le mandant pour remixer des titres de la musique de Michael Jackson à l'estilo de salsa. Et ça tombe très, très, très bien, car le film Fait un tabac à ce moment, internationalement, c'est un des grands boxeurs de ce moment. Les ventes, ça s'arrache. C'est bien, c'est bien. Allez voir le film de Michael Jackson. Je suis sûr, sûr que la génération 2000 ne connaît rien de Michael Jackson. Amenez vos enfants, vous, papa, maman, voilà. Vous qui avez dansé avec Michael Jackson, allez, amenez-les voir le film. Vous allez voir ça, ils vont se régaler. Michael Jackson, Tony Zucker, Billie Jean.

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